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0: 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Il est 6h.
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2: Bonjour à tous, c'est l'heure de faire un point sur la météo du jour. Il y aura de faibles averses ce matin et cet après-midi à Vernon. La soirée sera nuageuse, les températures seront comprises entre 12 et 20 degrés. Les rafales de vent pourront quant à elles atteindre les 50 km/h. Bon week-end à l'écoute de BPM Vernon.
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1: Et bienvenue sur BPM si vous venez de nous rejoindre. C'est l'heure de votre rubrique. Que se passe-t-il près de chez vous? Cette année, le musée des impressionnismes Giverny renouvelle son partenariat avec l'un de ses mécènes en accueillant de nouveau le festival Culturissimo organisé par l'espace culturel Leclerc-Vernon. Pour cette 13e édition, Éric Genovese proposera une lecture du roman de Laurent Mauvignier, La Maison Vide, le 11 juin à 19h30. Avis aux amateurs de Citroën et de carrosserie mythique, le rassemblement Prairial revient pour une édition 2026. Haute en couleurs, les 13 et 14 juin, au Champ de Foire, près de l'espace Jean-Baptiste Leclerc à Gagny. Venez admirer le célèbre deux chevaux et ses dérivés lors de ce week-end festif organisé par l'association Les Merdoches des Yvelines. Temps fort pour le public, exposition de véhicules et jeux, samedi 13 juin de 15h30 à 18h30. Venez découvrir des modèles uniques et participer au célèbre jeu de schiste sur le terrain. C'est la fin de cette rubrique. Passez une excellente journée à l'écoute des programmes de BPM.
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1: Et bienvenue sur BPM si vous venez de nous rejoindre. C'est l'heure de vous parler cinéma aujourd'hui. Nous allons vous parler d'un film sorti cette semaine dans votre méga CGR de Mantes-la-Jolie, La Bataille de Gaulle, L'Âge de Fer. Juin 1940, la France s'effondre et signe l'armistice. Au milieu du chaos, un homme refuse de céder. Seul contre tous, ce général inconnu s'échappe vers Londres pour sauver ce qu'il reste d'un rêve, la liberté. Sans armée, sans appui, sans espoir, mais avec une folle conviction, la France, sa France n'a pas déposé les armes. Il tente un ultime pari, convaincre le monde que la bataille de France n'est ni terminée ni perdue. La réalité est têtue et lui donne tort, mais peu à peu se lève autour de lui en Angleterre, en France et en Afrique des résistants de l'ombre, des lycéens révoltés, des soldats déterminés. Leur foi, leur audace, leur rage de liberté défient l'histoire qui semblait pourtant écrite d'avance.
2: As the situation gets darker and darker, surrender now seems inevitable. Only a madman would continue this fight.
3: Le gouvernement français vous a déchu de votre nationalité. Et la cour martiale nous a condamné à mort.
4: Autre chose?
5: Partout, des réseaux sont en train de se former. Ils ont la rage au cœur. Ils veulent se battre.
6: La France n'a pas capitulé.
7: Vous n'êtes pas la France!
8: Nous sommes la France.
9: Vous?
8: Nous.
10: You chose our side. The side of freedom. You see a child attacked by savages. You step in.
11: La France n'est pas un enfant, monsieur le président. Elle a toujours continué à se battre.
1: Et retrouve au cinéma-théâtre de Vernon, De Gaulle, L'Âge de Fer, L'Objet du Délit, Le Mandalorian, L'Abandon ou encore Histoire Parallèle. Excellente journée à l'écoute des programmes de BPM.
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1: Bonjour à tous, c'est l'heure de faire un point sur la météo du jour. Il y aura de faibles averses ce matin et cet après-midi à Vernon. La soirée sera nuageuse, les températures seront comprises entre 12 et 20 degrés. Les rafales de vent pourront quant à elles atteindre les 50 km/h. Bon week-end à l'écoute de BPM Vernon.
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1: Bonjour à tous, c'est l'heure de l'horoscope et on commence avec les béliers. Votre rythme sera plus rapide que d'habitude. Taureau, ne relâchez pas vos efforts. Gémeaux, une opportunité pourrait se présenter. Cancer, ne gaspillez pas votre énergie. Lion, des changements sont à prévoir. Vierge, vous avez besoin de calme. Balance, la nostalgie vous empêche d'avancer. Scorpion, concentrez-vous sur ce qui vous fait du bien et lâchez doucement le reste. Sagittaire, ménagez-vous et prenez soin de votre corps. Capricorne, l'ambiance dans votre foyer est stable et réconfortante. Verseau, un détail oublié risque de prendre des proportions importantes. Et pour finir, les poissons, certaines pensées enfouies pourraient remonter à la surface. Bon week-end à l'écoute de BPM Vernon.
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1: Et bienvenue sur BPM, si vous venez de nous rejoindre, c'est l'heure de votre rubrique « Que se passe-t-il près de chez vous ?» Le musée municipal du cinéma et de la photographie Jean Delannoy de Bueil propose une exposition pleine d'émotions et d'inspiration, « Destin de femmes » à travers le regard du cinéma. Découvrez des parcours de femmes marquantes, courageuses, singulières, des histoires qui résonnent, qui questionnent et qui inspirent. Les samedis et dimanches de 14h à 18h. Et puis en hommage à Claude Monet, l'artiste italienne Daniela Capaccioli propose une déambulation onirique et écologique au jardin du musée Nicolas Poussin aux Andelys avec l'exposition Le Monde Flottant de Claude Monet du 6 juin au 27 septembre. Le jardin est transformé en espace aquatique insolite où des nénuphars géants semblent émerger de l'eau pour aller à la rencontre des visiteurs. La transparence des sculptures crée une fusion avec le paysage, dessinant des formes légères et évolutives qui composent de nouveaux tableaux au fil de la journée. C'est la fin de cette rubrique. Passez une excellente journée à l'écoute des programmes de BPM.
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0: 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Il est 7h.
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2: Bonjour à tous, c'est l'heure de faire un point sur la météo du jour. Il y aura de faibles averses ce matin et cet après-midi à Vernon. La soirée sera nuageuse, les températures seront comprises entre 12 et 20 degrés. Les rafales de vent pourront quant à elles atteindre les 50 km/h. Bon week-end à l'écoute de BPM Vernon.
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1: Et vous écoutez BPM, c'est l'heure de votre rubrique « Que se passe-t-il ?» Près de chez vous, retrouvez au Cinéma-Théâtre de Vernon le concert de Johnny Hallyday à Bercy en 1995, le 15 juin à 20h. Johnny Hallyday lance en 1995 l'album « Lorada » avant d'enflammer Bercy avec 20 shows à guichet fermé. Porté par une mise en scène spectaculaire, il réinvente son univers entre blues rock, séquences acoustiques intimistes et hommages à ses idoles. Les tubes s'enchaînent dans une ambiance incandescente entre la musique que j'aime, quelque chose de Tennessee, l'envie, jusqu'à un final bouleversant sur l'hymne à l'amour. Éblouissant, ce spectacle devient l'un des sommets de sa carrière et ouvre une tournée fleuve qui conquiert toute la France. Le film de ce concert est diffusé au cinéma le jour anniversaire de la naissance de l'artiste. Et puis, venez danser samedi 13 juin prochain sur le parvis de la mairie de Gaillon avec l'association Clap en Ciel. À 18h, tous les publics sont attendus pour un Madison géant proposé dans le cadre de Macadam Rancard. C'est la fin de cette rubrique. Passez une excellente journée à l'écoute des programmes de BPM.
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1: Bonjour et bienvenue dans votre rubrique emploi. On recherche un cuisinier ou une cuisinière à Vernon pour un CDI de 35 heures par semaine. Vos missions seront les suivantes: préparer les menus et élaborer les plats, sélectionner les produits pour la réalisation des menus, réaliser les cuissons des aliments, soigner le dressage des assiettes, nettoyer la cuisine ou encore veiller au respect des normes de sécurité et d'hygiène. Pour postuler à l'offre numéro 208 MXDD, rendez-vous sur le site internet www.francetravail.fr. Bonne continuation à l'écoute des programmes de BPM Vernon.
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1: Bonjour à tous, c'est l'heure de faire un point sur la météo du jour. Il y aura de faibles averses ce matin et cet après-midi à Vernon. La soirée sera nuageuse, les températures seront comprises entre 12 et 20 degrés. Les rafales de vent pourront quant à elles atteindre les 50 km/h. Bon week-end à l'écoute de BPM Vernon.
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1: Bonjour à tous, c'est l'heure de l'horoscope et on commence avec les béliers. Votre rythme sera plus rapide que d'habitude. Taureau, ne relâchez pas vos efforts. Gémeaux, une opportunité pourrait se présenter. Cancer, ne gaspillez pas votre énergie. Lion, des changements sont à prévoir. Vierge, vous avez besoin de calme. Balance, la nostalgie vous empêche d'avancer. Scorpion, concentrez-vous sur ce qui vous fait du bien et lâchez doucement le reste. Sagittaire, ménagez-vous et prenez soin de votre corps. Capricorne, l'ambiance dans votre foyer est stable et réconfortante. Verseau, un détail oublié risque de prendre des proportions importantes. Et pour finir, les poissons, certaines pensées enfouies pourraient remonter à la surface. Bon week-end à l'écoute de BPM Vernon.
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1: Et vous écoutez BPM, c'est l'heure de votre rubrique. Que se passe-t-il près de chez vous? Vous rêvez de maîtriser les secrets des grands classiques de la pâtisserie française? Rejoignez Victor Prodo, chef pâtissier des maisons David Gallienne, pour une soirée d'atelier gourmand et technique. Que vous soyez débutant ou amateur éclairé, ces cours sont conçus pour partager un moment de convivialité tout en perfectionnant votre savoir-faire. Rendez-vous le 13 juin au Jardin des Plumes à Giverny pour un atelier autour des fraises. L'association Polisson présente la 5e édition de son festival La Forêt Danse, un événement pluridisciplinaire en pleine nature au cœur de Mesny, le 13 juin à partir de 14h. La journée sera rythmée par de nombreux concerts et performances, Grézou et One Earth Band, Normand Dub Sound System, Article Meditation, El Manu and Friends, Roots Redeem ou encore Fanoz. En complément de la scène musicale, le festival propose des moments d'échange et de partage. Ateliers jam, contes musicaux et jeux en bois à disposition. C'est la fin de cette rubrique. Passez une excellente journée à l'écoute des programmes de BPM.
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0: 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Il est 8h.
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2: Bonjour à tous, c'est l'heure de faire un point sur la météo du jour. Il y aura de faibles averses ce matin et cet après-midi à Vernon. La soirée sera nuageuse, les températures seront comprises entre 12 et 20 degrés. Les rafales de vent pourront quant à elles atteindre les 50 km/h. Bon week-end à l'écoute de BPM Vernon.
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1: Et vous écoutez BPM, c'est l'heure de votre rubrique « Que se passe-t-il près de chez vous ?» Venez à la médiathèque de Saint-Marcel découvrir un film ou des courts-métrages sur les enjeux de notre monde avec la médiathécaire Amélie le 10 juin à 15h30. Une discussion se fera entre les courts-métrages ou à la fin du film sur ce qui a été vu et sur ce qui a été compris, mais aussi sur les émotions ressenties et les réflexions pensées lors du visionnage. Pour les enfants à partir de 6 ans, les parents sont les bienvenus. Et l'école de danse Céliart propose un stage de cirque pour les enfants et leurs parents. À partir de 5 ans en duo parents-enfants et dès 6 ans pour les enfants en solo, samedi 13 juin. Ce stage invite à découvrir l'univers du cirque à travers des ateliers ludiques et des jeux, favorisant la motricité, la confiance et le plaisir de bouger ensemble. Les participants pourront s'initier à différentes disciplines, équilibre, jonglage et acrobatie, avec du matériel adapté comme des foulards, balles, assiettes chinoises, anneaux et massues. Les inscriptions se font par mail à clownixdance@gmail.com. C'est la fin de cette rubrique. Passez une excellente journée à l'écoute des programmes de BPM.
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1: Bonjour et bienvenue dans votre rubrique emploi. On recherche un technicien ou une technicienne en électrotechnique à Saint-Marcel pour un CDI de 39 heures par semaine. Vos missions seront les suivantes: animer des formations relatives aux risques électriques, gérer et planifier des formations, participer au développement de l'offre formation liée aux risques électriques ou encore participer à des projets de développement stratégique. Pour postuler à l'offre numéro 208 XSTL, rendez-vous sur le site internet www.francetravail.fr. Bonne continuation à l'écoute des programmes de BPM Vernon.
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1: Bonjour à tous, c'est l'heure de faire un point sur la météo du jour. Il y aura de faibles averses ce matin et cet après-midi à Vernon. La soirée sera nuageuse, les températures seront comprises entre 12 et 20 degrés. Les rafales de vent pourront quant à elles atteindre les 50 km/h. Bon week-end à l'écoute de BPM Vernon.
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1: Bonjour à tous, c'est l'heure de l'horoscope et on commence avec les béliers. Votre rythme sera plus rapide que d'habitude. Taureau, ne relâchez pas vos efforts. Gémeaux, une opportunité pourrait se présenter. Cancer, ne gaspillez pas votre énergie. Lion, des changements sont à prévoir. Vierge, vous avez besoin de calme. Balance, la nostalgie vous empêche d'avancer. Scorpion, concentrez-vous sur ce qui vous fait du bien et lâchez doucement le reste. Sagittaire, ménagez-vous et prenez soin de votre corps. Capricorne, l'ambiance dans votre foyer est stable et réconfortante. Verseau, un détail oublié risque de prendre des proportions importantes. Et pour finir, les poissons, certaines pensées enfouies pourraient remonter à la surface. Bon week-end à l'écoute de BPM Vernon.
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1: Et vous écoutez BPM, c'est l'heure de votre rubrique. Que se passe-t-il près de chez vous? Vous rêvez de maîtriser les secrets des grands classiques de la pâtisserie française? Rejoignez Victor Prodo, chef pâtissier des maisons David Gallienne, pour une soirée d'atelier gourmand et technique. Que vous soyez débutant ou amateur éclairé, ces cours sont conçus pour partager un moment de convivialité tout en perfectionnant votre savoir-faire. Rendez-vous le 13 juin au Jardin des Plumes à Giverny pour un atelier autour des fraises. L'association Polisson présente la 5e édition de son festival La Forêt Danse, un événement pluridisciplinaire en pleine nature au cœur de Mesny le 13 juin à partir de 14h. La journée sera rythmée par de nombreux concerts et performances. Grézou et One Earth Band, Normand Dub Sound System, Article Meditation, El Manu and Friends, Roots Redeem ou encore Fanoz. En complément de la scène musicale, le festival propose des moments d'échange et de partage. Ateliers jam, contes musicaux et jeux en bois à disposition. C'est la fin de cette rubrique. Passez une excellente journée à l'écoute des programmes de BPM.
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Il est 9h. 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
2: Ok. 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
1: Bonjour à tous, c'est l'heure de l'horoscope et on commence avec les béliers. Votre rythme sera plus rapide que d'habitude. Taureau, ne relâchez pas vos efforts. Gémeaux, une opportunité pourrait se présenter. Cancer, ne gaspillez pas votre énergie. Lion, des changements sont à prévoir. Vierge, vous avez besoin de calme. Balance, la nostalgie vous empêche d'avancer. Scorpion, concentrez-vous sur ce qui vous fait du bien et lâchez doucement le reste. Sagittaire, ménagez-vous et prenez soin de votre corps. Capricorne, l'ambiance dans votre foyer est stable et réconfortante. Verseau, un détail oublié risque de prendre des proportions importantes. Et pour finir, les poissons, certaines pensées enfouies pourraient remonter à la surface. Bon week-end à l'écoute de BPM Vernon.
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1: Bonjour et bienvenue dans votre rubrique emploi. On recherche un poissonnier ou une poissonnière à Vernon pour un CDI de 39h30 par semaine. Vos missions seront les suivantes: mettre en place et rafraîchir l'étal, disposer les poissons, crustacés et coquillages, veiller à l'affichage des prix et au balisage réglementaire, réceptionner et contrôler la marchandise, maîtriser le pelage des poissons et réaliser les opérations de transformation des produits, ou encore confectionner et dresser des plateaux de fruits de mer de qualité. Pour postuler à l'offre numéro 208 VPFJ, rendez-vous sur le site internet www.francetravail.fr. Bonne continuation à l'écoute des programmes de BPM Vernon.
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2: Et bienvenue sur BPM, si vous venez de nous rejoindre, c'est l'heure de votre rubrique « Que se passe-t-il près de chez vous ?». Le musée de Vernon s'est associé à l'association locale créée à toute heure pour vous proposer des séances de tricot conviviales jusqu'en décembre 2026. Rendez-vous un samedi par mois de 15h à 17h au musée Blanchoche des Monnaies pour tricoter avec les adhérentes de l'association. À l'image des ateliers menés par Créa Tuteur, ces rendez-vous artistiques sont aussi des moments d'échange pour rompre la solitude et tisser des liens, partager vos derniers projets, découvrir de nouvelles techniques, prendre du temps pour soi et prendre soin de soi. Débutants et experts sont acceptés afin de réaliser tous ensemble des carrés de 5 cm par 5 et 10 par 10 qui serviront pour la réalisation des futurs projets artistiques Tricote un sourire. Rendez-vous le 13 juin. La chorale de Passy-sur-Eure, Accordeur, sera en concert le 13 juin à l'église de Douin à partir de 18h. Venez écouter 60 choristes avec un répertoire éclectique, des chants classiques, traditionnels et des chansons françaises. L'entrée est gratuite, participation au chapeau. C'est la fin de cette rubrique. Passez une excellente journée à l'écoute des programmes de BPM.
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1: Bonjour à tous, vous êtes sur BPM et aujourd'hui nous partons à la découverte du parc du château de Bizy à Vernon, en vallée de Seine, plongé dans l'histoire d'un château de Normandie aux illustres propriétaires. À Vernon, découvrez ce château bâti en 1740 dans un style classique inspiré de Versailles. Louis XV, le duc de Penthièvre et Louis-Philippe en ont été les propriétaires. Vous découvrirez ainsi les salons décorés de belles boiseries et les souvenirs de la famille Bonaparte, ainsi que des maréchaux Suchet, Masséna et Davout. À ne pas manquer surtout les tapisseries des Gobelins et un guéridon en marqueterie offert par Napoléon Ier. Flâner dans le parc à l'anglaise aux arbres centenaires et admirer ses fontaines, bassins et statues du XVIIIe siècle. Le parc du château de Bizy se situe avenue du Maréchal de Lattre de Tassigny à Vernon. Il est ouvert d'avril à novembre, du mardi au dimanche, de 10h à 18h. Le tarif adulte est de 5 euros. Et si vous souhaitez visiter le château en même temps, il faudra régler 9 euros. Et c'est gratuit pour les enfants de moins de 7 ans. Pour plus de renseignements, rendez-vous sur le site châteaudebizy.com. Bonne visite au parc du château de Bizy et excellente journée à l'écoute des programmes de BPM.
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1: Et bonjour à toutes et à tous, bienvenue sur BPM, il est 10h30, nous sommes toujours en direct de la foire de Vernon, comme hier et comme demain, pour vous faire vivre eh bien, ces trois journées festives, ce grand week-end de fêtes en centre-ville de Vernon, une nouvelle édition qui revisite la tradition des fêtes foraines d'antan, où l'on venait en famille flâner entre les guirlandes, les odeurs de confiserie, les jeux d'adresse et les spectacles de rue, une ambiance chaleureuse, simple et festive, qui est pensée comme une parenthèse hors du temps. Au programme, jeux d'adresse et stands populaires de fêtes foraines, carrousels et jeux rétro, confiserie incontournable avec des barbes à papa, pommes d'amour, pop-corn, des déambulations festives et des surprises tout au long de ce week-end, des personnages et des animations costumées pour recréer l'esprit des foires d'autrefois. Tout ça, ça se passe à la place du Vieux-René, donc en centre-ville de Vernon. La place du Vieux-René donc qui accueille cet espace entièrement consacré à l'univers de la fête foraine, entre attractions, jeux et animations familiales. Sinon, la foire de Vernon continue du côté de la place de l'ancienne halle et l'avenue Pierre Mendès France avec un espace dédié aux exposants, aux artisans, aux stands gourmands et aux associations qui sont présentes tout au long de ce week-end. Et puis enfin, le cœur presque de la foire de Vernon, c'est cette place de Gaulle où nous sommes installés juste à côté de la scène principale où on aura des concerts encore ce soir après une belle soirée hier. Et puis tout un espace de bar, de restauration. Évidemment, quand on parle de bar, on n'oublie pas de rappeler que l'alcool est à consommer avec modération, mais en tout cas il y a de quoi se restaurer ici et ça va ouvrir d'ici les prochaines minutes pour pouvoir venir manger tranquillement ce midi. Pour la place de Gaulle, les concerts de ce soir à 18h15, on aura Meaning of Tales, à 19h Flying Blanket Mystery, à 21h15 Abera, à 22h30 à Alas, et puis à 23h45, un peu le main event de cette soirée, c'est DJ K-West, le DJ assez célèbre qui était déjà passé l'année dernière du côté de Vernon lors de la soirée du 13 juillet, juste avant le feu d'artifice, ou juste après, je ne sais plus exactement. Bref, DJ K-West était déjà présent l'année dernière. Il est de retour ce soir à 23h45 pour mettre le feu à la piste, pour ambiancer tous les Vernonnais et Vernonnaises qui ont déjà vécu une très belle première soirée, une très belle première journée même au global, mais une très très belle première soirée avec de nombreux concerts hier. Et ça recommencera donc à 18h15. Nous, on va repartir en musique. On se retrouve dans quelques instants. On va continuer de faire un petit peu le tour de la foire de Vernon. À très vite à l'écoute de BPM.
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1: Et bienvenue sur BPM, si vous venez de nous rejoindre, on est toujours présent sur la foire de Vernon. On est du côté du stand allemand avec Ulrike, j'espère que je l'ai bien prononcé. Comment allez-vous déjà?
2: Oh ben ça va, merci, j'ai bien dormi, j'ai mangé un très bon croissant de Vernon, alors je suis contente. On peut commencer là.
1: On peut commencer la journée, donc tout au long du week-end, vous êtes présent pour représenter le comité de jumelage avec Bad Kissingen. Ulrike, parlez-nous un petit peu du coup de ce comité de jumelage, et vous avez l'habitude, on vous retrouve tous les ans ici sur cette foire de Vernon.
2: Oui, le comité de jumelage existe, ou bien le comité non, mais le jumelage existe depuis 66 ans, il faut le savoir, et on vient ici au centre depuis beaucoup d'années, je ne sais pas exactement combien, mais il y a une belle tradition, et on m'a dit, moi c'est la première fois que je viens, mais on m'a dit qu'il y a des Vernonnais qui connaissent très bien le stand, il y a des fans qui viennent tous les ans et qui attendent déjà la bière, le vin, les bretzels et les saucisses de notre région.
1: Première fois, donc première année que vous venez donc ici sur la foire de Vernon. Comment ça s'est passé du coup pour vous hier, cette découverte?
2: Ah, c'est une vraie découverte parce que je connais bien Vernon. J'étais venue avec des élèves avant et là, je connaissais pas la foire. J'ai fait un tour et c'est très bien, c'est très beau. Il y a beaucoup de stands différents. J'aime bien voir beaucoup de gens de pays différents aussi. Il y a les Italiens, alors j'aimais bien ça. Et j'aime surtout les rencontres avec les gens de Vernon, ceux que je connais déjà, et ceux qui viennent vers moi pour me dire « Ah, j'ai une idée, j'aimerais bien venir à Bad Kissingen », parce que là, on peut inviter beaucoup de monde.
1: Justement, Bad Kissingen, parlons-en un petit peu, on a quelques petites photos derrière, ça a l'air d'être très mignon, Bad Kissingen.
2: Ah oui, c'est une ville touristique aussi. On a des thermes qui sont vraiment très connus. Et on a aussi une piscine qui vient d'être rénovée et ouverte cette année, de plein air. Mais venez au stand, allez voir. On a toutes les curiosités en photo. Il y a une salle de concert et un festival de concerts classiques, de musique classique, ces jours-là. Alors, ça vaut le coup, hein.
1: N'hésitez pas à venir à la rencontre de toute l'équipe, justement. Donc vous êtes présent tout au long du week-end et vous proposez, donc vous l'avez dit tout à l'heure, bretzel, etc. L'idée, c'était aussi d'amener la culture de Bad Kissingen directement.
2: J'aimerais dire quelque chose encore. Oui. Comme je suis prof à Bad Kissingen et en ce moment, on n'a plus d'échange, on aimerait bien inviter les élèves français à venir chez nous à partir de l'âge de 12 ans à peu près, s'ils ont envie de parler allemand et aussi d'aller au collège ou au lycée, contacter le comité de jumelage. On a beaucoup de solutions, beaucoup de possibilités. Vous pouvez venir seul ou avec un petit groupe, alors parlez avec nous.
1: Avec cette vraie volonté de pouvoir continuer les échanges à fond. Donc ce que je disais, oui, c'est un peu la volonté aussi de ramener un petit peu du coup la culture, les traditions allemandes ici sur cette foire de Vernon. Avec les bretzels, avec etc., tout ce que vous avez pu ramener.
2: Hein. Oh oui, on ramène tout ce que les Français aiment bien partager avec nous. Et ce n'est pas particulièrement ce qu'il y a à Bad Kissingen. Ce qu'il y a vraiment là, à Bad Kissingen, ce sont les petites gaufres, le vin et la bière d'un monastère à côté. Ça, c'est vraiment typique. Pour les saucisses, etc., bah, c'est un peu bavarois plutôt.
1: En tout cas, merci beaucoup Ulrike.
2: Merci à vous.
1: Voilà, n'hésitez pas à venir à la rencontre de toute l'équipe ici sur la foire de Vernon. Ils sont directement sur la place de Gaulle. Nous, on va repartir en musique. On se retrouve dans quelques instants, toujours en direct de la foire de Vernon.
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1: Allez, bonjour à toutes et à tous, bienvenue sur BPM. Si vous venez de nous rejoindre, on est toujours présent sur la foire de Vernon pour vous faire vivre ces trois jours de fête, comme hier, comme demain et comme jusqu'à la fin de cette journée. Je continue le tour des exposants avec Olivier des Bois d'Olivier. Bonjour Olivier, comment allez-vous?
2: Bonjour, ça va très bien.
1: Merci de nous accepter dans votre stand. Donc les Bois d'Olivier, est-ce que vous pouvez nous présenter les Bois d'Olivier? Qu'est-ce que c'est déjà?
2: Alors les Bois d'Olivier, c'est une entreprise que j'ai créée il y a environ 13 ans. J'étais informaticien et j'ai voulu en fait faire en sorte à ce que le côté cérébral et le côté manuel fassent balance. Et pour avoir une vie en fait qui est équilibrée en fait. Voilà, c'est parti de là à la base.
1: Vous aviez déjà du coup un amour du bois, de travailler le bois avant de lancer l'entreprise?
2: Depuis toujours. Bon, déjà mon prénom, Olivier. Donc effectivement, j'ai toujours aimé la matière qu'est le bois, hein, qui est une matière noble, qui est une matière vivante. Et je me suis plus spécialisé notamment sur les bois exotiques et les bois précieux.
1: Alors justement, comment est-ce que vous travaillez le bois quand vous avez votre morceau de bois? Qu'est-ce que vous voyez en fait? Comment vous faites ce processus artistique?
2: Alors comme beaucoup d'artistes, j'ai déjà l'idée de ce que je vais faire à partir du moment où je connais l'essence du bois. Je sais ce qu'elle va rendre dès l'instant où je l'ai en main. Après, parfois ça se passe bien, parfois moins bien, il y a de la casse, hein, comme tout artiste qui travaille des matières comme la céramique et autres, on peut avoir de la casse, donc parfois l'objet que j'ai en tête n'est pas celui qui arrivera à la fin. Le plus souvent, ça passe. Il y a des moments, bon, ça passe un peu moins. Après, ça dépend des essences de bois. J'en travaille à peu près 150 différentes depuis que j'ai commencé. Et je me suis plus spécialisé sur les essences en fait qui viennent d'Afrique du Nord, d'Afrique du Sud-Est et également d'Amérique centrale et Amérique du Sud. Pour schématiser un petit peu les bois avec lesquels je travaille.
1: Alors du coup, pour expliquer un petit peu pour nos auditeurs qui ne verraient pas et qui ne sont pas encore venus à la foire de Vernon, faut surtout pas hésiter à venir déjà, mais expliquez-nous un petit peu le genre d'objet que vous pouvez faire. Il y a des lampes, il y a pas mal de choses. Hein.
2: C'est extrêmement vaste. J'ai beaucoup d'imagination et j'adore cuisiner. Donc déjà pour commencer, je fabrique des pièces qui me viennent en tête, comme des presses purées, avec des mécanismes que j'invente et que je teste moi-même. Également, j'ai réalisé depuis à peu près 3 mois ce qu'on appelle des spatules écossaises, des Scottish Portals, en fait, qui sont des spatules à bourron. C'est des pièces qui sont relativement simples, mais très faciles d'utilisation. Et après, au niveau de l'art de la table, je réalise des bouchons de bouteilles, des décapsuleurs, également pour la couture, des couvites, des boutons que je fais pièce par pièce. Un petit peu comme à la manière des dames ou des messieurs qui vont tricoter. Moi, je fais des boutons. Voilà. Après, j'ai du luminaire, des vases, des soliflores. Je travaille également avec des fleuristes. Et du bijou également, qu'on va trouver avec des bracelets qui sont faits perle à perle, des bagues et également pour la beauté, des atomiseurs parfums. On va retrouver également des stylos. Et plein d'autres pièces que je n'ai pas ici, mais parce qu'elles sont un peu plus volumineuses, comme de l'ébénisterie avec des tables basses, des meubles un peu plus gros, et des lampes également qui sont un peu plus volumineuses également.
1: Voilà. Et ça nous donne un très beau stand et qu'il ne faut surtout pas hésiter à venir à la rencontre d'Olivier. On vous retrouve jusqu'à dimanche soir donc ici sur la foire de Vernon. Si jamais on a envie de vous retrouver à d'autres moments, vous avez un site internet?
2: Oui, j'ai un site internet https://lesboisdolivier.com. N'hésitez pas à venir, on discutera, il n'y a aucun souci. Je vous attends.
1: Merci beaucoup Olivier.
2: Merci à vous.
1: Voilà, donc à retrouver les Bois d'Olivier ici à la foire de Vernon. On repart en musique sur BPM. À très vite, toujours en direct de la foire de Vernon.
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2: Et on est toujours en direct sur BPM pour vous faire vivre cette foire de Vernon jusqu'à 18h15 à peu près hein, aujourd'hui avec les débuts des concerts. On va en parler juste après une nouvelle édition qui a été lancée hier. Cette édition 2026 qui revisite la tradition des fêtes foraines d'antan où l'on venait en famille flâner entre les guirlandes, les odeurs de confiserie, les jeux d'adresse et les spectacles de rue. Une ambiance chaleureuse, simple et festive. Pensez comme une parenthèse hors du temps, au programme des jeux d'adresse et des stands populaires de fêtes foraines, un carrousel, des jeux rétro, un beau manège, en tout cas une belle attraction à sensations fortes aussi que je vous laisserai découvrir, des confiseries incontournables évidemment de ces fêtes foraines d'antan, barbe à papa, pommes d'amour, pop-corn, déambulations festives et des surprises tout au long de ce week-end, des personnages, des animations costumées qui sont là pour recréer l'esprit des foires d'autrefois. Tout cet endroit, hein, cet espace entièrement consacré à l'univers de la fête foraine entre attractions, jeux et animations familiales, eh bien, il est à retrouver du côté de la place du Vieux-René, où tout se passe là-bas. N'hésitez pas à venir flâner, faire votre petit tour à la place du Vieux-René. Si vous souhaitez retrouver eh bien, les différents exposants, que ce soit des artisans, des stands gourmands, des associations également qui sont présentes, rendez-vous sur la place de l'ancienne et avenue Pierre Mendès France. Et puis enfin, là où nous sommes, nous, BPM, sur la place de Gaulle, la scène principale où on retrouvera les concerts tout à l'heure, et un espace de bar et restauration. Il y a beaucoup d'endroits où on peut manger. Hein. Il y a nos voisins avec leur beau kit, leur rhum arrangé à consommer, évidemment avec modération. Je vois le Mojito là-bas au loin, également à consommer avec modération. Il y a la brasserie de Vernon. Bref, beaucoup de choses à retrouver, que ce soit pour manger ou pour venir consommer des boissons. Donc sur la place de Gaulle, l'autre chose très importante, c'est cette grande scène où il y a des concerts tous les soirs. Hier, ça a eu lieu déjà entre 18h15 et à peu près 1h du matin avec les petits Jésus voyageurs qui ont conclu la soirée. Aujourd'hui, eh bien ça reprend à 18h15 avec Meaning of Tales, à 19h Flying Blanket Mystery, à 21h15 Abera, à 22h30 Alas, et puis à 23h45 DJ K-West qui sera présent pour mettre le feu sur la piste, sur la scène présente ici sur la place de Gaulle. En tout cas, c'est tout ce qui se passe sur la foire de Vernon depuis hier et jusqu'à demain soir. Je vais vous laisser avec l'émission BPM Magazine là d'ici quelques minutes à midi, et nous on va se retrouver vers 12h30 en continuant le tour des exposants. À très vite à l'écoute de BPM.
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0: 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Il est midi.
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2: Bonjour à toutes et à tous, bienvenue sur BPM. Si vous venez de nous rejoindre, c'est l'heure de votre émission BPM Magazine, où cette semaine, eh bien, nous allons recevoir

0: voir l'association des Petits Louis d'Aragon avec Christophe Porcheron et Hélène Copin. Bonjour à vous deux, comment allez-vous?
1: Bonjour Robin, ça va très bien, merci.
0: Merci d'avoir accepté notre invitation. Alors on a pas mal de choses dont on va parler tout au long de cette émission, évidemment de l'association et de l'actualité, notamment la fête du 20 juin, on en reparlera un peu plus tard. Avant, un petit rappel pour nos auditeurs, est-ce que vous pouvez vous présenter? Qui êtes-vous pour nos auditeurs? On va peut-être commencer avec toi Hélène.
2: Alors moi je suis Hélène Copin, aide-soignante à l'hôpital de Vernon. Je fais partie de l'association.
1: Secrétaire de l'association, accessoirement.
2: Oui. Secrétaire. Je suis Lady, secrétaire des Petits Louis d'Aragon. Ça va faire 4-5 ans que je fais partie de l'association. Et 2 ans que je suis secrétaire.
0: C'est quoi ton rôle, du coup, en tant que secrétaire?
2: Je m'occupe de tout ce qui est répondre aux mails. J'aide Christophe s'il y a besoin, quand il y a des événements.
0: Au niveau de l'organisation,
2: oui,
0: etc.
2: Oui, voilà, c'est au niveau de l'organisation.
1: Elle est beaucoup trop modeste, elle fait beaucoup, beaucoup, beaucoup de choses. Elle nous soulage énormément, on n'avait pas de secrétaire avant, et on est tombé sur une perle. Donc elle s'occupe de beaucoup de tâches, beaucoup de contacts avec les gens, les échanges par mail, choses comme ça qui prennent énormément de temps. Là, elle a fait une grosse part du boulot pour l'événement dont on va parler, et c'est appréciable.
0: faut pas rester trop modeste aussi. Hein.
2: Ouais.
0: Même question un peu pour toi, du coup, Christophe. Est-ce que tu peux te présenter déjà pour nos auditeurs?
1: Moi, je suis Christophe Porcheron. Donc, je suis le président de l'association Les Petits Louis d'Aragon. Côté civil, entre guillemets, je suis dépanneur informatique à mon compte. C'est de la maintenance et de la vente de matériel. Et donc, je suis président de l'association depuis 2 ans. Donc j'ai repris la suite d'un autre Christophe qui était déjà passé sur l'antenne, qui était le président avant. J'ai un rôle de président, c'est-à-dire faire contact avec la mairie, gérer beaucoup de choses, organiser les équipes, tout ce qui est toutes les tâches qu'on doit faire sur une asso, c'est pour Bibi en partie, mais l'autre partie, c'est Hélène.
2: C'est ça.
1: Et notre trésorière qu'on n'oublie pas.
2: Elle fait beaucoup, notre trésorière.
1: Aussi.
0: Important de ne pas oublier, tout le monde, parce qu'il y a aussi une équipe de bénévoles avec
2: oui.
0: vous
1: tout
0: qui
1: à fait.
0: Accompagne.
1: On a une très bonne équipe qui est là depuis le début de l'association.
2: Oui.
1: Donc c'est quand même appréciable. On arrive, le plus dur comme beaucoup d'associations, c'est d'arriver à rentrer des nouveaux bénévoles. Parce que ça demande quand même un investissement et une envie de s'impliquer. Qui n'est pas toujours facile quand on a des enfants, la vie à gérer, le boulot, comme tout le monde. Donc, il faut arriver à trouver le temps et l'envie de le faire. Donc, on a la chance d'avoir une très, très bonne équipe sur qui on peut compter. Ils ont chacun des compétences, des qualités, et on arrive à séparer un peu les rôles quand il y a besoin. Sur les gros événements, on arrive à se dispatcher pour que ça roule à peu près comme on veut.
2: Oui.
1: C'est,
2: on n'a pas besoin de discuter des fois sur les événements, on va tous un peu...
1: On est tous à peu près d'accord globalement sur les... on va tous dans le même sens, donc ça facilite pas mal de choses.
0: Qu'est-ce qui vous a poussé, question pour vous deux, mais qu'est-ce qui vous a poussé tous les deux du coup à vous impliquer dans l'association, à vous impliquer pleinement dans l'asso?
2: Moi, c'était juste par hasard. Je ne connaissais pas. Je suis arrivée dans la région en 2018 parce que je suis du Pas-de-Calais. J'ai voulu faire une réunion des parents d'élèves de l'école. Et l'ancien Christophe me dit demain, on a une réunion de l'association. Tu ne veux pas venir? Et du coup, je suis restée. J'ai adoré leur ambiance. J'ai adoré ce qu'ils faisaient. Et du coup, j'ai dit pourquoi pas. J'ai envie de m'investir un peu plus. Pour la chapelle, pour l'école par rapport à mon fils. Et du coup, je me retrouve beaucoup dans ce qu'on fait, même avec tous les membres. On a tous le même délire, on est tous pareils. Donc du coup, c'est ce qui m'a motivée, c'est de rester. C'est que j'aime tout ce qu'on fait, en fait, pour le village et pour l'école.
0: Même avec le nouveau Christophe?
2: Ouais. Oh, des fois, il n'est pas facile. Hein.
1: Elle supporte même le nouveau Christophe.
2: Mais ça va.
0: Et toi, Christophe, qu'est-ce qui t'a poussé, toi?
1: En fait, moi, je n'étais pas du tout non plus dans le milieu associatif. Je vais faire un petit coucou à Saïd Barka de SMK, parce que c'est grâce à lui que je me suis impliqué un peu au sein du club et du coup dans la partie un peu associative. Et ce qui est pareil, en connaissant Christophe, en étant aussi parent d'élèves à l'école, on est rentré aussi dans l'association Les Petits Louis, puisque ma femme est toujours la trésorière de l'association. Je me suis au départ d'un rôle de bénévole, on va dire, et puis petit à petit, Christophe Régnier, ayant donné suffisamment, étant un peu fatigué, il a décidé de lâcher un peu la barre, et puis d'un commun accord, je me suis proposé pour reprendre la suite. A priori, ils ont bien voulu de moi, puisque je suis toujours là.
0: C'est que ça se passe bien.
1: Voilà, personne veut la place pour l'instant. Bon, s'il faut, je la laisserai, c'est pas grave. Mais voilà, donc c'est comme Hélène, c'est de faire, de voir qu'on fait des choses qui sont utiles pour la commune, qui ramènent un peu de vie, parce que, comme je l'ai déjà dit, mais la chapelle Longueville, nous on est sur la partie Réanville qui est sur le plateau en haut. C'est un territoire qui est très étendu où il y a Saint-Pierre-de-Tille, Saint-Just en bas avec Mestreville et nous on est en haut sur le plateau et c'est vrai que c'est fractionné. Donc c'est compliqué d'avoir une synergie sur la commune, sur les choses comme ça. Donc on essaye d'avoir un peu de vie et d'animation en haut, entre guillemets, parce qu'il n'y a pas de commerce, il n'y a rien. Donc on essaye de faire, de faire vivre les choses un peu avec le sport, avec les animations qu'on fait à l'école, avec la fête de la musique, avec plein d'événements qu'on essaye de faire pour bouger et mobiliser les gens.
0: C'est vraiment ça l'objectif du coup des Petits Louis d'Aragon, c'est de pouvoir redynamiser cette commune de la Chapelle-Réanville qui est un peu sur le côté, un peu mise sur le côté, géographiquement parlant notamment.
1: C'est exactement ça, c'est de mettre un peu de vie on reste une commune rurale, même si on est collé, on n'est pas loin de Gaillon, on est collé à Vernon, on reste un petit village rural où il y a très peu de commerce, il n'y a pas de vie. Donc c'est de faire vivre, que ça soit utile, que ça soit un peu dynamique, attrayant, c'est toujours plus sympa d'arriver dans un village où on se dit tiens, il se passe ça. Cette année, on a tenté un repas par exemple, on a organisé une soirée celtique, on s'est dit on va le tenter. Il y a d'autres assos qui font ça très bien aussi, mais on a dit ça, il n'y a personne qui le fait, on va le tenter à la Saint-Patrick pour voir. Bon, c'était la première, on est content. On a eu un peu de monde, un peu plus de 80 personnes, on avait trouvé un groupe irlandais.
2: Les gens étaient hyper contents.
1: On a eu des bons retours,
2: Ils nous ont demandé si on allait le refaire l'année prochaine. Non,
1: c'est ça, donc comme on tente toujours les choses deux fois, l'année prochaine on y retourne normalement. Il faut toujours une fois pour se caler, une deuxième fois pour voir si ça roule.
0: Et après ça peut continuer.
1: Voilà, ça peut être pérennisé si ça plaît aux gens, on a toujours plein d'idées.
2: Oui.
1: On a d'autres idées de soirées.
2: On a d'autres idées de
1: soirées
2: aussi.
1: Années 20, des choses comme ça. Il y a plein de thèmes sympas, on aime bien les thèmes.
0: Parce que là, tu parlais du coup de la soirée celtique, mais au-delà de ça, c'est comment est-ce que vous redynamisez, qu'est-ce que vous proposez? Je sais qu'il y a des cours de sport toutes les semaines.
1: Oui, tout à fait. On a depuis maintenant 4 ans, voire 5, on a mis en place des cours de sport donc deux fois par semaine à la salle des fêtes de la chapelle. Donc où on a le mardi deux cours de un Zumba, un de yoga. Et on a le jeudi, on a un cours enfant, donc de boxe éducative pour les enfants, donc qui est jusqu'à 16 ans, enfants ados. Et puis on avait un cours tournant de cross-training, pilates et boxe forme. Et cette année, on a réussi à mettre en place, en partenariat avec l'association des retraités de la commune, de la Chapelle-Réanville, du coup, un cours de yoga senior. Ils étaient intéressés, on avait déjà la coach de yoga, en plus elle était formée pour ça. Donc on a pu mettre en place cette année un cours de yoga senior sur un créneau de mardi par mois à peu près. Peut-être plus l'année prochaine si on a de la demande justement. Là, les actuels repartent a priori, donc on va pouvoir le pérenniser. Et puis on a réussi à rajouter pour l'année prochaine un cours supplémentaire de sport le jeudi. Ce qui fait qu'on va se retrouver avec toujours notre cours enfant, on y tient, pour que les enfants puissent avoir une activité extrascolaire sur la commune, on va dire. Et puis après, on aura donc à la suite un cours de cross-training cardio-renfo avec notre coach Eric, et puis un cours de pilates sur la fin de journée, le jeudi, pour pouvoir toujours se renforcer, mais plus cool.
2: C'est plus cool.
1: Pour ceux qui ne connaissent pas, le pilate n'est pas reposant.
2: C'est pas reposant. On contracte bien les abdos.
1: C'est ça. Donc voilà, mais c'est le but, c'est d'avoir. Ça ramène une activité qui est
0: hebdomadaire.
1: Voilà. Où il y a au moins 2 jours par semaine, il se passe quelque chose. En ce moment, on accueille. La mairie nous a demandé si on acceptait d'avoir la MAP d'Houlbec qui vient, parce qu'ils ont des travaux en ce moment à Houlbec. Donc d'avoir la MAP d'Houlbec devant la salle, on a dit au contraire, ça fait venir des gens et ça fait encore un peu plus de vie qui viennent pour la récupération des paniers. Là, ils ont commencé hier, donc tous les mardis, ils seront là devant. Enfin, voilà, ça mène un peu de vie sur tout ça.
0: Et puis ça permet de créer des rendez-vous aussi.
1: Des points de rendez-vous, des lieux
0: de rencontre.
1: Des lieux de vie, c'est ça, des lieux de rencontre, des lieux de vie. On sait que ça bouge à cet endroit-là, régulièrement, toujours à peu près aux mêmes dates, au même moment. C'est toujours l'intérêt. Et puis, on essaye aussi les repas sport, et puis on essaye d'amener un peu de vie aussi à l'école. On fait, le 26 juin, par exemple, on fait une journée fun. Alors, c'est réservé aux enfants de l'école et à leurs parents, mais on organise activités sportives avec le SPN Rugby, avec SMK. Nous, on a notre coach de Zumba qui vient animer pour les enfants. Et puis le périscolaire qui va faire un peu d'artistique, les profs qui s'y mettent aussi pour faire. Donc c'est un moment de partage avec un pique-nique le midi ouvert aux familles de l'école.
2: Les parents
1: viennent manger avec les enfants, tout le monde mange ensemble. Enfin, ça fait un moment convivial. Ouais.
0: Tout le monde apprend à se connaître.
1: C'est ça. Au moins à visualiser, à voir qui est qui. Ça peut toujours être sympa, même les parents d'élèves. Nous, on est aussi en partie parents d'élèves. Une partie des gens de l'asso sont aussi parents d'élèves et ça permet de voir, même si on est tous les matins devant l'école, il y a des gens qui ne s'identifient pas forcément.
0: Il y a des gens qu'on connaît pas forcément.
1: On a quand même 185 élèves à l'école de la Chapelle, donc ça commence à être pas mal pour un petit village. Donc on peut pas connaître tout le monde. On a encore quelques lacunes. C'est à peu près, mais c'est vrai qu'il y a des gens qu'on croise pas, qui bossent, qu'on croise pas forcément beaucoup.
0: Et puis pour faire vivre du coup le village de la Chapellerie en ville, vous organisez, c'est souvent quand même des événements, et donc le gros à venir, le 20 juin, marché artisanal et fête de la musique. Parlez-nous un petit peu du coup de la journée du 20 juin, qu'est-ce qui va se passer ?
1: Hélène, je te laisse, c'est toi qui as travaillé sur une grosse partie du...
2: alors on a le marché des artisans qui va se dérouler de 15h à 22h. Vous allez avoir une quarantaine d'artisans avec... qui touche à tout. J'ai un tourneur de bois, on a des bijoux, on a, pour les enfants, ils vont être contents, on a quelqu'un qui fait des tatouages éphémères avec des paillettes. Donc on sait que les enfants, ils aiment bien. Donc voilà, on a plusieurs artisans, et puis ensuite...
1: Et de la nourriture.
2: Ah oui, on a des food trucks. Alors, on a trois food trucks, je peux dire les...
1: Oui,
2: donc on a la pizzeria de l'heure.
1: C'est à l'heure du repas.
2: À l'heure du repas, voilà. On a ensuite Fred et Sandrine
1: qui font les marchés dans le coin sur Gagny, ils font plein de marchés, ils font de la rôtisserie, donc ils font, c'est ceux qu'on a souvent sur nos événements, qui sont toujours prêts, qui sont toujours efficaces, qui seront là.
2: Oui, ils sont souvent avec nous. Et un nouveau que j'ai discuté avec, il fait du brasero. Donc avec du canard, si je me trompe pas, du bœuf. Il s'appelle Laurent. Donc ça a l'air super bon ce qu'il nous propose, déjà de ce que j'ai vu sur les photos. Il aura un stand aussi parce qu'il vend des petites épiceries du sud, etc.
1: Il fait du magret de canard.
2: Voilà, c'est ça.
1: Au brasero.
2: Donc ça donne envie. Déjà rien que ces trois-là. Et ensuite, pour la gourmandise, on a les chichis gourmands qui sont, pareil, souvent avec nous.
1: Ils sont souvent avec nous.
2: Au moment de la fête de la musique, tout ça, où ils font barbe à papa, crêpes, glaces, tous les petites sucreries.
1: Choses comme ça. Et puis nous, on tient, comme chaque année, l'asso tient la buvette. Avec les ventes de boissons, de pop-corn, ceux qui veulent. Et puis, la vente de tickets de tombola aussi, puisqu'on en profite pour faire une tombola avec le tirage au sort sur la fin de soirée avant les concerts. Ce qui va nous permettre d'avoir. On a quand même plus de 1000 euros de lot cette année à offrir. Et puis on a aussi, ça c'est pas encore publié, mais c'est une exclue, on aura sur la fête de la musique, on aura une vente d'enveloppe chaque heure en fait, où on achète une participation à la tombola, et il y a forcément un lot. C'est-à-dire qu'on achète son enveloppe, on est sûr d'avoir quelque chose en plus de la participation à la tombola. Voilà, donc il y en a une quantité limitée, mais on va répartir pour qu'il y en ait un peu pour tout le monde sur la durée. Et puis après, on a la chance sur la fête de la musique d'avoir... Normalement, le groupe de gospel de Vernon s'est bien engagé, qui devrait venir faire une prestation dans l'après-midi. Puisqu'on a deux membres de l'asso qui sont au groupe de gospel, donc ont réussi à, voilà, à voir s'ils étaient dispo. Donc normalement, ça devrait être bon. On a aussi donc un groupe de musique qui vient nous voir, qui vient du 78. C'est un petit groupe qui groove, le nom du groupe. Donc qui viennent, qui font des reprises contemporaines, voilà, de la musique qui bouge, sympa, d'ambiance. Donc ça sera le concert principal à 20h et ils seront là dès le début de l'après-midi.
2: Oui.
1: Ils proposeront une animation aux gens que ça intéresse. Avec leurs instruments.
2: Avec leurs instruments.
1: Les gens pourront voir les instruments, les toucher,
2: les essayer.
1: Voilà. Donc, ils font leur balance et après, ils proposeront aux gens de voir ce que c'est un instrument de musique, tout simplement. Mmh. Sur l'après-midi, on aura. Qu'est-ce qu'on a d'autre ? On a Daphné, notre coach de Zumba, qui vient nous faire une petite démo de Zumba.
2: Zumba et Bachata.
1: Qui nous fera une, une petite initiation de Bachata, puisqu'elle donne aussi, avec son conjoint, des cours de Bachata. Donc, elle nous a proposé une animation pour faire bouger les gens, leur apprendre, entre guillemets, les quelques pas de base de la Bachata pour essayer de bouger. Et puis, on aura sur notre fin de soirée notre vice-président qui s'occupe, comme à chaque événement, de la musique.
2: De la musique.
1: Où on passe sur une soirée dansante plus DJ, après le concert qui va durer 1h30, si je ne dis pas de bêtises. C'est 1h30, je crois, le concert. On a à peu près. Et puis, sur la journée, on a bien sûr château gonflable pour les enfants, des jeux. De quoi animer et tout le monde puisse s'amuser et trouver son compte. Les parents peuvent boire un coup et manger un truc sympa. Et puis les gamins peuvent jouer.
0: Ouais, c'est vraiment pour tout le monde.
1: Oui, on essaye que ça soit familial, que ça soit pas fermé à un type de population ou quoi. C'est ouvert à tous, il n'y a pas de problème. Et puis c'est comme on est normalement en plein air au 20 juin, il fera beau.
2: On sera.
1: Il y a de la place même pour jouer, pour tout autour. Donc on est à côté du terrain de pétanque. Donc, s'il y en a qui veulent ramener leur boule pour jouer au terrain de pétanque, il n'y a pas de problème. Il n'y a pas de souci.
0: Le 20 juin, donc à partir de 15h, donc au stade de la Chapellerie en ville, évidemment, s'il fait beau, il fera beau.
2: Il fera beau.
0: Et puis au niveau du marché artisanal aussi, on en a parlé rapidement, mais il y a plus de 40 artisans qui sont prévus.
1: Oui. Tout à fait.
0: Qui sont prévus sur la journée et qui devraient s'étaler peut-être même un peu plus loin que la journée au final, en début de soirée.
1: Ouais, c'est une demande qu'on a eue l'année dernière où les artisans, comme il a fait très chaud l'année dernière, alors on se plaint toujours du temps, mais. C'est très très chaud l'année dernière.
2: Ah oui.
1: Les artisans demandaient si c'était possible de décaler un peu. On trouvait que l'idée était bonne. Donc c'est pour ça qu'on commence à 15h et le marché du coup se transforme en marché nocturne.
2: Jusqu'à 22h.
1: Voilà, il va durer jusqu'à 22h. Et du coup, ça va permettre aussi aux artisans de profiter un petit peu aussi de l'ambiance et du concert. Donc après, on ne les met pas dehors s'ils veulent rester jusqu'à la fin, jusqu'à ce qu'on ferme. Ils restent jusqu'à ce qu'on ferme, c'est pas le souci. On devrait finir vers 2-3 heures du matin, comme chaque année. C'est à peu près le délai habituel, on va dire. Ça devrait être sympa, ce petit marché nocturne.
2: Oui.
1: Comme l'a dit Hélène, on a vraiment on a beaucoup de gens qui fabriquent des objets à base de cuir, à base de macramé, des choses comme ça. Des tourneurs sur bois. Qui viennent nous voir. On a des gens qui font de la pâtisserie, qui viennent nous voir aussi. Donc j'espère qu'il va pas faire trop chaud pour eux. Parce que la pâtisserie et la chaleur, c'est compliqué à gérer pour eux.
2: On a de tout, ce qui est bien, pour 40 artisans, on pourrait dire, ouais, mais ils vont avoir combien de bijoux? Et puis, ouais, des fois, c'est souvent les mêmes. Mais là, non, on a vraiment.
1: C'est varié.
2: Ouais, j'ai. Non, mais.
1: Tu as bien travaillé.
2: J'ai bien travaillé.
0: Et puis, en plus, vous les présentez un petit à petit sur les réseaux sociaux.
1: Pour ceux que ça intéresse, il ne faut pas hésiter à suivre la page des petits Louis d'Aragon, lpla.asso, que ce soit sur Facebook ou Instagram. Et on publie tous les jours, en fait, un artisan. On met en avant un artisan avec des visuels de ce qu'il fait pour que ça donne une idée aux gens et l'envie peut-être de venir. Et puis ça s'étale jusqu'à le jour de la fête de la musique où on va publier le programme aussi. On va publier les food trucks là, qui vont commencer aujourd'hui. Il y a le premier food truck. Vous verrez, c'est Chichi Gourmand qui ouvre cet après-midi. Ça permet de présenter au fur et à mesure à tout le monde ce qui va se passer sur la journée. Un peu sympa, quoi.
0: Donc le 20 juin à partir de 15h au stade de la Chapellerie en ville, on s'approche de la fin de l'émission. Un petit rappel assez rapide, vous êtes déjà un petit peu aussi dans la prépa de l'année prochaine puisque les inscriptions pour les cours de sport pour la rentrée de septembre, elles ont déjà ouvert.
1: Oui, tout à fait. Oui. Donc, comme je le disais, on a ouvert donc des cours supplémentaires. Donc là, à partir de déjà sur tout le mois de juin, vous pouvez passer nous voir, nous contacter. En fait, ce qu'on propose malgré le fait qu'on ait ajouté des cours, on n'augmente pas le tarif pour ceux qui s'inscrivent dès maintenant. Ils bénéficient du tarif de cette année, sans augmentation. Ceux qui se réinscrivent aussi, bien sûr. Et il y aura un petit cadeau à la rentrée qui leur sera offert. Un petit cadeau mystère. Ils verront au mois de septembre. Pour les courageux qui viendront au premier cours. On a aussi, donc ça c'est ce qui est en cours là dès le mois de juin. On sera aussi présent sur la foire à tout de la Chapellerie en ville qui se tient toujours le dernier dimanche de août. On aura un petit stand, vous pouvez nous rencontrer à ce moment-là. On sera au forum des associations de la Chapelle Longueville aussi qui se tient début septembre, le 12 de mémoire. Je ne veux pas dire de bêtises, mais c'est le premier ou le deuxième dimanche.
2: C'est le premier ou le deuxième.
1: Et puis bah, après, on est parti pour l'année. Donc avec nos, comme tu l'as dit, le sport. Tous les ans, on organise quelque chose pour Octobre Rose sur tout le mois d'octobre. On pourra peut-être en reparler une prochaine fois. Et cette année, on renouvelle aussi avec la commune, Karine Chérancet et Freddy Payard. On renouvelle Movember, tout à fait, au mois de novembre, notre action caritative en partenariat avec l'ARIA, toujours aussi. Donc c'est déjà calé, la date, ça sera le 7 novembre. Et on repart sur une base de Cornhole avec des petits trucs à côté en plus. Freddy est en train d'y réfléchir. Je suppose qu'on pourra en reparler.
0: On en reparlera, ça sera l'occasion d'en reparler. Christophe et Hélène, merci beaucoup.
1: Merci à toi, Robin.
2: Merci à toi.
0: Merci de nous avoir parlé des petits Louis d'Aragon. C'est tout pour votre émission BPM Magazine. Excellente journée à l'écoute des programmes de BPM.
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1: Bonjour et bienvenue dans votre rubrique emploi. On recherche un ou une responsable d'agence à Vernon pour un CDI de 37 heures par semaine. Vos missions seront les suivantes: définir et mettre en place une stratégie commerciale, piloter les négociations dans le respect des orientations du groupe ou encore développer le portefeuille client de l'agence. Pour postuler à l'offre numéro 208 VVGV, rendez-vous sur le site internet www.francetravail.fr. Bonne continuation à l'écoute des programmes de BPM Vernon.
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1: Allez, on est toujours sur la foire de Vernon, comme depuis hier et jusqu'à demain soir, et encore jusqu'à ce soir, bien évidemment, pour vous faire vivre ces trois journées festives. On a un petit peu sorti, on va dire, du cadre de la foire de Vernon, puisqu'on est directement chez une commerçante qui est là tout au long de l'année et qui profite de ce week-end festif pour organiser quelque chose aussi de festif. On est avec Sabine Dizendar. Bonjour Sabine, déjà, comment allez-vous ?
2: Très bien, bonjour à tous. Oui, effectivement, aujourd'hui, pendant tout le week-end, on va célébrer les 1 an de la boutique. Donc cet après-midi, il y aura quelques démonstrations au niveau de création de bijoux, la céramique et un peu de vitrail aussi. Également à 17h30, il y aura le tirage de la tombola où 3 lots seront distribués aux gagnants, aux regagnants. Donc on vous y attend.
1: Tirage au sort de la tombola donc à 17h30, ça veut dire qu'on a encore le temps pour y participer, hein.
2: Tout à fait. Tout à fait. Alors, vous venez découvrir un petit peu la boutique. Il y a des créations multiples faites par des artisans locaux. Et au titre d'un achat, vous avez le droit de participer à la tombola. Voilà.
1: Alors, pour rappeler pour nos auditeurs, Isandar, on vous a entendu il y a quelques semaines sur notre antenne, mais Isandar, est-ce que vous pouvez nous rappeler qu'est-ce que c'est la boutique? Quel est le concept?
2: Alors, le concept, c'est une boutique un peu tremplin pour des artisans locaux. Moi, je mets à disposition, moyennant un loyer et une commission, en fait, pour faire vivre la boutique, des espaces, et on met en place, en fait, principalement autour des arts du feu, mais pas que, des créations donc autour de la céramique, du vitrail, de la bijouterie. Également en ce moment, nous avons Balade en soie qui est un peintre sur soie, et c'est à découvrir du mercredi au samedi, particulièrement le mercredi au vendredi, la boutique est ouverte les après-midi, le samedi toute la journée, on continue. Voilà.
1: Parce que vous aussi, hein, vous faites du vitrail, hein, si je ne dis pas de bêtises.
2: C'est ça, c'est ça. Et parallèlement, en fait, il y a une page internet, un site internet qui a été créé pour la boutique et qui met en avant, en fait, chaque artisan. Le but, c'est de se faire connaître, de connaître ses créations et après de réussir à se faire connaître de plus en plus.
1: L'idée, c'est vraiment de pouvoir réunir le plus d'artisans et puis qui n'ont pas forcément le temps d'ouvrir eux leur propre boutique. Vous êtes un petit peu à la gestion un petit peu de tout ça, du coup, derrière.
2: En fait, ça fait une petite pépinière, en fait. Et c'est aussi une façon de tester ses créations, d'avoir un contact direct avec la clientèle et voir ce qui plaît, ne plaît pas, et aller plus loin après, en fait. C'est une zone de lancement, en fait.
1: Isandar, donc, tout au long du week-end pour fêter les 1 an d'ouverture de la boutique. Rue du Soleil, hein, si je ne dis pas de bêtises, c'est un petit peu plus derrière.
2: Oui, la rue juste après, on est 22 rue du Soleil et on vous attend.
1: Voilà, n'hésitez pas à venir ce week-end et puis même à venir tout au long de l'année, aller à la rencontre de Sabine du côté de la boutique Isandar. Merci beaucoup Sabine.
2: Merci à vous, à bientôt.
1: Et je pense qu'on reviendra faire un petit tour avec les différents artisans qui seront présents cet après-midi et tout au long du week-end. Nous repartons en musique, on se retrouve dans quelques instants, toujours sur BPM, sur la foire de Vernon.
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1: Et bienvenue sur BPM, si vous venez de nous rejoindre, c'est l'heure de votre rubrique « Que se passe-t-il près de chez vous ?» Suite au succès de l'édition 2024, le musée des impressionnismes Giverny s'associe à nouveau à l'école du Louvre pour vous proposer une médiation exceptionnelle dans les galeries de l'exposition avant les Nymphéas. Monet découvre Giverny 1883-1890 le 13 juin à partir de 14h. Pour célébrer les premières années de Monet dans le célèbre village, 10 étudiants en histoire de l'art seront présents tout au long de l'après-midi pour vous faire découvrir les secrets des chefs-d'œuvre exposés. Ils se tiendront chacun devant le tableau qu'ils auront choisi pour vous en livrer tous les secrets et répondre à vos questions. Et puis retrouvez le mythe d'Orphée au théâtre Yolande Moreau à Vernon le 13 juin à 20h30. Un spectacle au cœur du mythe d'Orphée, interprété par les élèves des classes d'art dramatique, de danse contemporaine et l'atelier lyrique du conservatoire. Ils présenteront une sélection d'œuvres musicales, théâtrales et de ballets, extraites du répertoire classique et contemporain. C'est la fin de cette rubrique. Passez une excellente journée à l'écoute des programmes de BPM.
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0: 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Il est 13h. 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
1: Il est 13h, bienvenue sur BPM si vous venez de nous rejoindre. Bon appétit si vous êtes en train de manger. Pendant que vous nous écoutez, je vous rappelle que nous sommes en direct de la foire de Vernon tout au long de ce week-end. 3 jours de fête qui ont déjà commencé depuis hier. La nouvelle édition, l'édition 2026 qui revisite la tradition des fêtes foraines d'antan où l'on vient flâner entre les guirlandes, odeurs de confiserie, jeux d'adresse, spectacles de rue. En bref, une ambiance chaleureuse pour toutes et tous. Pour les familles, pensées comme une parenthèse hors du temps. Ces jeux d'adresse, stands populaires de fêtes foraines, carrousel, jeux rétro, confiseries incontournables comme la barbe à papa, pommes d'amour, popcorn, les déambulations festives et surprises tout au long du week-end, des personnages, des animations costumées pour recréer l'esprit des foires d'autrefois. Et bien cet espace entièrement consacré à l'univers de la fête foraine, il est à le retrouver sur

0: Sur la place du Vieux-René, la place de l'ancienne halle et l'avenue Pierre Mendès France, c'est là où on retrouve les exposants, les artisans et les stands gourmands qu'on a déjà pu entendre un petit peu sur notre antenne. Et enfin la place de Gaulle, là où il y a la scène principale et un espace de bar et de restauration. N'hésitez pas à venir si vous n'avez pas encore mangé, venir manger ce midi. Directement sur la place de Gaulle, il y a de quoi se nourrir ici. C'est pas ce qui manque, ça c'est sûr. On parlait de la grande scène où il y aura des concerts à nouveau ce soir, comme hier soir. Meaning of Tales à 18h15, Flying Blanket Mystery à 19h, 21h15 à Béra, 22h30 à Alas et 23h45 DJ K-West. On devrait avoir quelques-uns de ces artistes d'ici cet après-midi qui viendront sur notre antenne pour parler. Moi je vous laisse, on va aller faire une petite pause déjeuner, on va manger tranquillement et on se retrouve tout à l'heure, toujours en direct de la foire de Vernon sur BPM.
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1: Bonjour et bienvenue dans votre rubrique emploi. On recherche un ou une chef des services éducatifs à Vernon pour un CDI de 35 heures par semaine. Vos missions seront les suivantes: encadrer, animer et soutenir les équipes éducatives, garantir la qualité des projets personnalisés, veiller au respect des droits des personnes accueillies et de leurs familles et à la sécurité des conditions d'accueil, ou encore participer à la démarche d'amélioration continue et à l'écriture du nouveau projet d'établissement. Pour postuler à l'offre numéro 208 XSFJ, rendez-vous sur le site internet www.francetravail.fr. Bonne continuation à l'écoute des programmes de BPM Vernon.
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2: Et vous écoutez BPM, c'est l'heure de votre rubrique « Que se passe-t-il près de chez vous ?» Venez à la médiathèque de Saint-Marcel découvrir un film ou des courts-métrages sur les enjeux de notre monde avec la médiathécaire Amélie le 10 juin à 15h30. Une discussion se fera entre les courts-métrages ou à la fin du film sur ce qui a été vu et sur ce qui a été compris, mais aussi sur les émotions ressenties et les réflexions pensées lors du visionnage. Pour les enfants à partir de 6 ans, les parents sont les bienvenus. Et l'école de danse Céliart propose un stage de cirque pour les enfants et leurs parents. À partir de 5 ans, en duo parents-enfants et dès 6 ans pour les enfants en solo, samedi 13 juin. Ce stage invite à découvrir l'univers du cirque à travers des ateliers ludiques et des jeux, favorisant la motricité, la confiance et le plaisir de bouger ensemble. Les participants pourront s'initier à différentes disciplines, équilibre, jonglage et acrobatie, avec du matériel adapté comme des foulards, balles, assiettes chinoises, anneaux et massues. Les inscriptions se font par mail à clownixdance@gmail.com. C'est la fin de cette rubrique. Passez une excellente journée à l'écoute des programmes de BPM.

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1: On a tous une chanson de Souchon.

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1: Allez, bienvenue sur BPM. Si vous venez de nous rejoindre, on est toujours présent sur la foire de Vernon. On continue le tour des stands, des exposants. On va du côté de Skinfaxi avec Mathieu. Bonjour Mathieu, comment allez-vous déjà ?
2: Bonjour, ça va très bien. Et, je suis content d'être ici à Vernon.
1: Alors Skinfaxi, Mathieu, est-ce que vous pouvez nous présenter qu'est-ce que c'est ? Expliquez-nous déjà le nom, l'origine du nom même.
2: Donc Skinfaxi dans les légendes vikings, c'est le cheval qui apportait la lumière au monde. Voilà, donc là aujourd'hui Skinfaxi, ça apporte les cocktails dans vos maisons, des cocktails prêts à boire à base de vodka que je distille moi-même avec des céréales locales ou à base de whisky. J'ai aussi une base de cocktail à base de rhum.
1: Parlez-nous un petit peu du coup de l'aventure, j'ai envie de dire Skinfaxi, comment est-ce que vous êtes lancé dans votre propre aventure? Ça s'est pas fait du jour au lendemain déjà, j'imagine forcément.
2: Alors, c'est un long cheminement, j'ai toujours été passionné par les alcools et puis j'ai travaillé dans une cidrerie, j'ai travaillé dans une distillerie et puis je me suis dit bah, je vais me lancer parce que j'ai plein d'idées et j'ai envie de faire des choses nouvelles, des choses qui changent.
1: Alors comment ça se passe du coup le travail notamment de distillerie autour du whisky, autour de la vodka? Déjà forcément c'est différent selon l'alcool que vous travaillez.
2: Oui, c'est la vodka et le whisky, c'est deux choses bien différentes. C'est la distillation qui va les changer. J'ai un alambic spécial pour la vodka et un alambic spécial pour le whisky.
1: Et ça prend combien de temps du coup pour faire un whisky par exemple?
2: Ah bah pour faire un whisky c'est long parce qu'il y a déjà plus de 3 ans d'élevage en barrique. Et puis après pour la distillation ça prend une grosse semaine, la fermentation ça prend 10 jours. Donc

0: Bon, il faut attendre pas loin de 4 ans, quoi.
1: Pas loin de 4 ans pour avoir le résultat définitif. Parlons un petit peu aussi du coup des différents cocktails hein, qui sont du coup déjà faits, déjà prêts. Comment est-ce que ça se passe le processus de création? Comment est-ce que vous avez les idées justement d'aller chercher de nouvelles recettes, de nouveaux goûts? Comment c'est toujours un processus créatif qui s'arrête jamais au final?
0: Ouais, y a toujours des nouveautés qui sortent. Donc la base, c'est de prendre les cocktails que les gens ont plus l'habitude de consommer dans les bars. Moi, je refais des recettes, j'ajoute des petits ingrédients à ma sauce, et puis je les prépare avec mes ingrédients et je le mets en bouteille. C'est donc prêt à boire. On n'a plus qu'à mettre la bouteille au frais et puis à servir.
1: Vous m'avez parlé justement qu'on se lance d'un petit cocktail autour du Calvados. Ça nous rappelle forcément nos origines normandes et d'où vient la distillerie. Bah, parlez-nous un petit peu du coup de ce cocktail. C'est un cocktail qui est assez léger au final. Hein.
0: Oui, c'est un cocktail idéal pour l'été. Donc c'est un mojito Calvados. J'ai remplacé donc le rhum par du calva pour apporter la touche locale et puis aussi pour pas qu'on oublie ce bel alcool normand qui fait partie de notre histoire. Donc je l'ai ajouté avec de la menthe qui pousse dans le Pays d'Auge, donc en Normandie, et puis du citron vert. Donc ça donne quelque chose qui est super pour l'apéro, c'est pour l'été, et ça marche bien aussi en digestif.
1: Vous êtes là donc jusqu'à dimanche soir pour cette foire de Vernon. Si jamais on veut vous retrouver, si on est vers Lisieux par exemple, je sais que vous êtes par là-bas, la distillerie, on peut retrouver des informations sur internet et puis on peut venir à votre rencontre directement.
0: Ah, et vous pouvez aller sur skinfaxi.fr. J'ai toutes les explications de ma distillerie, une petite boutique en ligne avec tous mes produits. Et puis après, pour la visite, c'est pas encore. Je suis tout seul, donc c'est pas encore possible de le faire. Mais d'ici quelques années, je pense que ce sera d'actualité.
1: En tout cas, n'hésitez pas à venir à la rencontre de Mathieu. Merci beaucoup, Mathieu.
0: Merci à vous et puis bonne journée.
1: Et je rappelle évidemment que l'alcool est à consommer avec modération. Nous, on va repartir en musique. On se retrouve dans quelques instants, toujours en direct de la foire de Vernon.
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1: Et bienvenue sur BPM si vous venez de nous rejoindre. C'est l'heure de votre rubrique. Que se passe-t-il près de chez vous? La foire de Vernon signe son grand retour dans une atmosphère festive aux airs de fêtes foraines d'antan. Pendant trois jours, Vernon replonge dans l'esprit des grandes foires d'autrefois. Du vendredi 5 au dimanche 7 juin, le centre-ville s'animera entre attractions foraines, animations rétro, concerts et restaurations. Cette nouvelle édition revisite donc la tradition de ces foires d'antan où l'on venait flâner en famille entre guirlandes, odeurs de confiserie, jeux d'adresse et spectacles de rue. La programmation est à retrouver sur vernon27.fr. Toute l'équipe de BPM Vernon sera également présente pour vous faire vivre cet événement tout au long du week-end du vendredi 5 au dimanche 7 juin, directement sur la place de Gaulle à Vernon. L'association Les Autils organise une grande foire à tous ce dimanche 7 juin sur le stade de Saint-Pierre-d'Autil. À cette occasion, plusieurs animations et services vont être proposés sur place, comme un food truck, une buvette, un glacier et une structure gonflable si la météo le permet. Les exposants peuvent s'inscrire par mail à lesautils27@gmail.com ou sur place le dimanche matin de 6h30 à 7h45. C'est la fin de cette rubrique. Passez une excellente journée à l'écoute des programmes de BPM.
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1: Bienvenue sur BPM. Si vous venez de nous rejoindre, on est toujours présent pour vous faire vivre eh bien, cette foire de Vernon. Je sors un peu du cadre des exposants qui nous accompagnent tout au long de ce week-end, puisqu'on a notre ami Dylan du Saint-Marcel Karaté, exactement, la petite star du SMK qui est venu nous voir. Dylan, comment ça va?
2: Ça va, Romain.
1: Écoute, on passe une bonne journée. C'est un peu ton rendez-vous habituel, foire de Vernon. On te retrouve. Pour nos auditeurs qui ne te connaissent pas, Dylan, tu peux te présenter un petit peu rapidement ce que tu fais avec Saint-Marcel Karaté notamment?
2: On fait les championnats France par karaté. Il y a championnat Normandie pour l'année prochaine. Je suis champion Normandie au karaté para karaté. Et là, demain, debout à 5h, 6h pour partir en championnat de France para karaté.
1: Championnat de France de para karaté demain. Tu pars avec toute l'équipe.
2: Ouais.
1: Tu l'as bien préparé?
2: Oui.
1: Ouais, tu te sens
2: hier,
1: bien. comment est-ce que ça s'est fait, du coup, là, ce championnat de France? Tu le sens bien?
2: Oui, je le sens bien.
1: Tu le sens bien. Et donc, tu vas partir avec toute l'équipe. Tu ne seras pas tout seul?
2: Non, il y a Saint-Martin aussi avec nous. On part vers 7h30. Pour chercher un pote à Saint-Marcel. Voilà. Dédicace à Florian. Florian. Oui.
1: Et tu seras avec Saïd, j'imagine?
2: Oui, Saïd et Rémi.
1: Et Rémi qui vont t'accompagner. Parle-nous un petit peu du coup de ton championnat de France. Demain, comment ça va? Qu'est-ce qui va se passer? À quelle heure tu vas commencer un petit peu la compétition?
2: Ça, je ne sais pas encore.
1: Tu ne sais pas encore?
2: Mais il y a l'adresse, bien sûr, pour nous rejoindre. Le dimanche 7 juin. Et en même temps, sur la fédération, vous pouvez nous rejoindre sur la fédération. Il y a le plaisir.
1: Vas-y, refais.
2: Il y a
1: Zoom
2: le plaisir
1: sur le portable.
2: Voilà, c'est ça. Le plaisir à Robinson dans 92.
1: Voilà, donc n'hésitez pas et même à vous renseigner, hein, puisque je sais que on parle souvent de toi au Saint-Marcel Karaté. De toute façon, on retrouvera les résultats sur les réseaux sociaux du club.
2: Ou sur mon compte TikTok, Insta, Facebook.
1: Voilà, n'hésitez pas, Dylan Chantepie, à retrouver. Dylan, je te remercie d'avoir répondu à
2: Et même
1: questions.
2: Sur YouTube, je rappelle, Dylan Radio, je rappelle.
1: Voilà, donc pour Dylan qui est venu nous parler un peu rapidement. Donc j'espère que tout va bien se passer pour toi demain au championnat de France. Moi, je vais revenir quand même un petit peu sur la foire de Vernon. Forcément, une nouvelle édition, une édition 2026. Où il se passe beaucoup de choses, des jeux d'adresse, des stands populaires, de fêtes foraines, carrousel, jeux rétro, des confiseries, pardon, que ça soit barbe à papa, pommes d'amour, popcorn, des déambulations festives et des surprises tout au long du week-end, des personnages, des animations costumées qui sont là pour recréer l'esprit des foires d'autrefois. Cet espace entièrement consacré à l'univers de la fête foraine entre attractions, jeux et animations familiales, il a sa place sur la place du Vieux René, la place de l'ancienne Halle et l'avenue Pierre Mendès France. On y retrouve les exposants, les artisans, les stands gourmands, les associations, et puis sur la place de Gaulle, la scène principale avec un espace de bar et de restauration, de quoi se sustenter. N'hésitez surtout pas à venir tout au long de la journée. Il y a des concerts également avec la scène à partir de 18h15, Meaning of Tales à 19h, Flying Blanket Mystery à 21h15, à Béra à 22h30, à Alas et à 23h45, DJ K-West. Voilà, à retrouver sur la programmation de cette journée. Évidemment, il y aura encore une troisième journée, demain dimanche dès 10h30, et les concerts commenceront plutôt demain à 17h. Mais bref, aujourd'hui, rendez-vous 18h15 si vous voulez écouter de la musique. Dylan, encore merci d'être venu
2: merci
1: parler.
2: Merci Robin.
1: Et bon courage pour demain.
2: Et merci.
1: Voilà, donc Dylan pour le Saint-Marcel Karaté. Nous, on repart en musique, on se retrouve dans quelques instants, toujours en direct de la foire de Vernon.
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1: Et bienvenue sur BPM. Si vous venez de nous rejoindre, c'est l'heure de votre rubrique. Que se passe-t-il près de chez vous? Cette année, le musée des impressionnismes Giverny renouvelle son partenariat avec l'un de ses mécènes en accueillant de nouveau le festival Culturissimo organisé par l'espace culturel Leclerc-Vernon. Pour cette 13e édition, Éric Genovese proposera une lecture du roman de Laurent Mauvigné, La Maison Vide, le 11 juin à 19h30. Avis aux amateurs de Citroën et de carrosserie mythique, le rassemblement Prairial revient pour une édition 2026, haute en couleurs les 13 et 14 juin, au Champ de Foire, près de l'espace Jean-Baptiste Leclerc à Gagny. Venez admirer le célèbre deux chevaux et ses dérivés lors de ce week-end festif organisé par l'association Les Merdoches des Yvelines. Temps fort pour le public, exposition de véhicules et jeux, samedi 13 juin de 15h30 à 18h30. Venez découvrir des modèles uniques et participer au célèbre jeu de schiste sur le terrain. C'est la fin de cette rubrique. Passez une excellente journée à l'écoute des programmes de BPM.

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1: Bienvenue sur BPM si vous venez de nous rejoindre. On est toujours en direct de la foire de Vernon pour vous faire vivre ces trois jours de fête. Je suis parti du côté du Québec avec Dominique. Bonjour Dominique, comment allez-vous ?
2: Bonjour, ça va bien et vous Robin ?
1: Bah ça va très bien, merci beaucoup. On est là pour parler un petit peu du coup de votre stand. Là, on quitte l'Europe, on va direction le Québec. Parlez-nous un petit peu de tout ça.
2: En fait, c'est des produits qu'on importe du Québec. On a beaucoup d'alcool et tout, beaucoup de whisky, bien entendu, où que l'érable est à l'honneur, parce que c'est quand même notre patrimoine. Sirop d'érable, eau d'érable, biscuits à l'érable. Tout à l'érable. On a aussi des alcools avec des herbes qui viennent de chez nous, que ça soit le gin Ongava ou le rhum Chic-Choc. On sert aussi également pendant l'événement des poutines. Poutine, non le président russe. Hein. On parle bien du mets qu'on peut goûter au Québec avec des frites fraîches, de la sauce à poutine importée de là-bas et du fromage à poutine aussi importé de là-bas. Ça sera pas du gouda, des ficelles ou quoi que ce soit. Vraiment, fromage couiche-couiche, comme on l'appelle.
1: Là, on est sur la vraie poutine québécoise parce qu'on peut avoir de temps en temps, nous, dans notre Normandie un petit peu perdue. Là, on est vraiment sur ce qui se fait au Québec. Hein.
2: Oui, vraiment. C'est vraiment... moi, j'y ai goûté et tout. Et certes, c'est moi qui la vends, mais ça goûte vraiment comme chez nous. Et même d'autres personnes du Québec et tout ont eu l'occasion de goûter. Ils sont convaincus, ça goûte vraiment comme chez nous.
1: Du coup, vous êtes venu exprès du Québec ou vous êtes implanté en France
2: Nous, on est implanté en France. On a une boutique à Rouen, rue du Général Leclerc, qui s'appelle Raphaël et Chocolat, si je peux me permettre de le placer. Et du coup, là-bas, ça va être surtout des spécialités plutôt françaises. C'est restauration rapide, avec des aliments bien chez nous, plutôt des galettes, des crêpes, beaucoup plus sucrées, d'où le petit Raphaël et Chocolat. Raphaël étant notre petit garçon. Et on peut aussi retrouver tout ce qui est produit du Québec. Et dernièrement, on fait également de la poutine sur place, vu la forte demande.
1: Pour revenir un petit peu du coup sur l'événement là, donc vous faites la poutine en direct devant tout le monde, vous montrez puis vous expliquez vraiment la différence avec ce qu'on peut avoir dans certains restaurants ici. Hein.
2: Oui, bien entendu, parce que c'est vraiment différent et tout. Il y a beaucoup d'endroits qui vont dire on sert de la poutine, mais ça n'a rien à voir avec la poutine comme on peut avoir au Québec.
1: Pour revenir un petit peu avec le Québec, vous êtes du côté de Rouen aujourd'hui. Vous y retournez quand même régulièrement. Le Québec, ça reste un endroit qui vous tient à cœur.
2: Oui, bien sûr. Moi, j'ai toute ma famille là-bas. Donc, c'est sûr que j'essaie d'y aller au moins une fois par année. Si je peux plus, ça va me faire plaisir. Mais après, comme j'ai dit, j'ai un petit bonhomme. Donc, j'essaie de l'emmener voir ses grands-parents aussi. Donc, c'est durant les vacances scolaires. Heureusement, en France, il y en a pas mal. Donc, non, au moins, souvent, j'y vais plutôt en octobre pour l'Halloween, le changement des couleurs. Et en même temps, les grandes chaleurs sont parties et les grands froids sont pas encore arrivés. Donc, c'est bien.
1: Eh bien, Dominique, donc on vous retrouve jusqu'à demain soir ici sur la foire de Vernon, jusqu'à dimanche soir. Si jamais on veut vous retrouver, donc vous l'avez dit, du côté de Rouen, où ça, Rouen ?
2: Rouen, ça va être Raphaël et Chocolat, 16 rue du Général Leclerc, 76 000 Rouen, donc sur la rive droite.

0: 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Il est 15h. 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
1: Bonjour à toutes et à tous, bienvenue sur BPM. Si vous venez de nous rejoindre, c'est l'heure de votre émission, l'association de la semaine. Cette semaine, on va parler football avec l'US Gany et Johan Ovray et Nicolas Vary. Bonjour à vous deux déjà, comment allez-vous?
2: Bonjour, ça va bien.
3: Bonjour, ça va très bien, merci.
1: Merci d'avoir accepté notre invitation, un petit peu notre rendez-vous annuel pour faire un peu le bilan de toute la saison de l'US Gany. Avant de parler de tout ça, on va quand même revenir un petit peu sur vous pour nos auditeurs qui ne vous connaîtraient pas. Est-ce que vous pouvez vous présenter? Je vais commencer avec toi, Johan.
2: Donc, Johan Ovray, moi je suis président de l'Union Sportive de Gany depuis maintenant 8 saisons.
1: Et toi, Nicolas?
3: Donc moi c'est Nicolas Vary, je suis responsable technique et je m'occupe des seniors et des jeunes cette année.
1: Parle-nous un petit peu du coup de ton rôle de responsable technique, ça veut dire quoi en fait concrètement?
3: Alors moi je suis salarié depuis plusieurs années maintenant au sein du club. L'idée c'est de pouvoir cadrer on va dire l'ensemble des catégories. Cette année on avait la chance d'avoir des éducateurs diplômés sur des pôles importants comme les 18, sur les U15, les U16. Sur des U15, donc ça m'a soulagé de ce point de vue-là. Mais après, il reste les tout-petits, il reste les seniors qui mangent beaucoup d'énergie sur l'année. Mais voilà, et après, c'est d'être en lien avec les enfants, les parents, et s'il y a, on va dire, des problèmes à pouvoir derrière les gérer et répondre au plus rapidement possible.
1: Un vrai rôle quotidien, tous les jours au club, tous les jours à tout donner pour tout le monde, quoi, en fait.
3: C'est ça. On est, on va dire, il y a une journée de repos, c'est normalement le lundi, mais c'est jamais totalement tout repos. Il y a toujours quelque chose à faire, à anticiper, à prévoir. Et puis c'est un fonctionnement. C'est une petite entreprise. Il y a pas de but lucratif derrière, mais l'idée c'est de faire tourner tout ça. Donc le moindre couac dans la machine, on va dire. Et puis après le week-end, ça, on court partout. Donc c'est le but, c'est qu'il y en ait le moins possible, on va dire.
1: Et toi, Johan, ton rôle en tant que président, c'est un petit peu de chapeauter un peu tout, en ayant aussi confiance à Nicolas notamment?
4: Ouais, tout à fait. J'ai un autre rôle que lui qui est peut-être un peu plus facile. Lui, il a vraiment les mains dans le cambouis, il est le couteau suisse. Après, moi, il faut que je décide, il faut que je tranche, il faut que je fasse en sorte que l'ensemble des activités puissent avoir lieu. Donc, il y a des enjeux financiers.

0: associer des partenaires, les relations avec les collectivités et autres. Donc on fait un bon petit duo, chacun entre guillemets à sa place, mais c'est bien parce qu'on échange, j'apprends souvent des choses grâce à Nico, et puis voilà, ça nous permet de décider avec le bureau. Donc non, moi mon rôle c'est aussi, voilà, il y a un peu de com, un peu d'événementiel, enfin voilà, je m'y plais beaucoup, même si ça fait 8 saisons.
1: On parle de vous deux, mais vous êtes évidemment pas tout seul, hein. Il y a aussi de nombreux éducateurs, de nombreux bénévoles aussi qui vous accompagnent tout au long de l'année, hein.
2: Ouais, c'est, en fait, on se rend pas forcément compte de l'extérieur. Je pense que le papa ou la maman qui amène son fils et qui éventuellement ne resterait pas aux séances et viendrait de temps en temps en match, je peux pas se rendre compte de tout ça. Des fois, c'est même difficile de le faire comprendre aux autres, on va dire. Mais non, c'est tout le temps, en fait. Aujourd'hui, un match jeune, il faut un éducateur, mais il faut un arbitre de touche, il faut un délégué, il faut éventuellement quelqu'un qui s'occupe de la buvette, d'un goûter. Derrière le match est fini, bah, il faut retranscrire les feuilles de match, donc il faut aussi avoir des, entre guillemets, des petites compétences informatiques, il faut faire des bilans, il faut aller laver les maillots, donc voilà, il y a tout ça. Donc ça, c'est, on va dire, le train-train quotidien, mais après il y a l'organisation des stages, il y a les tournois, il y a voilà, des soirées comme l'a dit Johan. Là on a eu un gros week-end de Pentecôte aussi, donc non, il y a beaucoup de choses à faire, ça prend beaucoup d'énergie, et plus on est et on mieux c'est en termes de bras, mais plus il y a de monde et plus il faut aussi composer avec l'agenda de tout le monde. Donc c'est jamais facile. Quand tout roule, nous on est satisfait, mais bah oui, des fois il y a des petits soucis à régler. Il faut prendre le temps, parce que dans la précipitation on ferait beaucoup d'erreurs. Donc des fois il faut prendre un peu de recul, attendre et corriger le tir dès qu'il faut.
1: Puis c'est aussi pas mal d'implications, parce que j'imagine que pour pouvoir être éducateur, s'occuper des jeunes, etc., il y a des diplômes aussi à devoir aller récupérer.
2: Ouais, c'est exactement ça. En fait, la Fédé a renouvelé, on va dire, les diplômes, la manière de fonctionner. Mais aujourd'hui, bah, le papa qui prend son fils et qui l'encadre, ça tient, on va dire, un temps. Mais s'il veut vraiment améliorer son équipe et ses joueurs avoir des petits, on va dire, des petites astuces à droite à gauche, il faut aller se former. Il n'y a pas le choix. Donc aujourd'hui, il y a une grille qui est suffisamment large pour encadrer des U6 ou des seniors, avec un public bah, des fois foot loisir, féminin, de la compétition, ou voilà, nous on n'est pas là-dessus parce qu'aujourd'hui c'est pas forcément la demande, mais il y a aussi tout ce qui tient au handicap, des choses comme ça. Mais il y a, voilà, le panel il est large. Après, on fait avec nos moyens, on fait de notre mieux, et puis forcément, plus vous avez, on va dire, d'infrastructures et de gens, plus vous pouvez faire de choses. Mais pour ça, il faut des infrastructures, des gens, etc.
0: Clairement, c'est un vrai choix fort du club, du bureau, c'est de former les encadrants, donc de les envoyer, parce qu'on ne veut pas que ce soit une simple garderie, on dépose l'enfant et il tape dans un ballon. Donc on a la chance d'avoir un organigramme dit sportif et technique qui tient quand même la route. On a beaucoup de diplômés aujourd'hui dans ce club, et les parents sont satisfaits parce que l'enfant repart avec un grand nombre de notions. C'est pas juste la garderie, c'est important pour nous. Donc on met des moyens sur la formation. C'est un choix qui est plutôt assumé sur la jeunesse, sur la préformation.
1: Parce que quand tu parles aussi de formation, c'est aussi dans toute cette volonté du club de rester un club familial, un club convivial aussi, comme depuis ses débuts.
0: Complètement, ouais. Avec Nico, on s'est dit les choses. On va pas au-delà de 400 licenciés. On pourrait être à 450, à 500. Mais ce serait ingérable et ce serait donc une vraie garderie. Nous, on reste à ces chiffres-là, 350, 380, pour que ce soit tenu et que les enfants, ou du moins les parents, on est pour leur argent. C'est-à-dire qu'ils viennent, on leur apprend des choses, le vivre ensemble, la compétition, la mixité, un certain nombre de choses, de valeurs, parfois même la République. Ouais. Ça va au-delà du foot. Un club, c'est un rôle social, c'est pas uniquement de la compétition, même si c'est aussi moteur.
1: C'est un sujet hyper important, ça. Je trouve qu'on ne met pas assez en avant le côté ces valeurs sociales transmises par le sport. Parce que comme tu le disais, évidemment, il y a la compétition. On aime gagner les matchs, mais il n'y a pas que ça. Il y a toutes les valeurs, tout ce qu'il faut transmettre.
0: Bah, bien évidemment, aujourd'hui, Nico, il a des jeunes. Ils viennent trois fois par semaine dans l'infrastructure. Bah, ils sont là 6 à 7 heures avec nous. Bah, pendant ce temps-là, ils ne sont pas, je suis désolé, devant un écran. Ils ne sont pas avec leur téléphone ou sur une console, ils sont à l'extérieur, ils courent, et je pense que c'est important. Ils sont dans une collectivité, c'est un sport collectif, c'est aussi important. Bah oui, tu fais une passe, oui, tu partages, oui, tu n'es pas tout seul, c'est pas un sport indiv, j'ai rien contre les sports indiv, mais le rôle du sport et de l'association sportive aujourd'hui, c'est vraiment ça, c'est aussi un rôle social important, et je crois que les collectivités l'ont aussi compris, elles doivent aussi donner aux assos pour qu'elles puissent faire ce travail que parfois les collectivités ne peuvent pas faire.
1: L'US Gagné, un club assez historique qui va fêter ses 70 ans l'année prochaine, va avoir des choses un peu de prévues, peut-être que j'anticipe un peu trop.
0: Mais... Bah oui, il est évident que bon, on n'y a pas encore travaillé, mais on va essayer de faire.
1: Il y a des choses, on pense.
0: De propre, même si voilà, Nico est plus sur la technique sportive et autres. Et là, ça va être un gros énorme, mais on aura besoin des enfants de faire une grosse fête probablement. Oui, on va essayer de faire quelque chose avec le bureau, service com, event, voir ce qu'ils veulent imaginer. Puis avec la collectivité aussi, parce que c'est pas rien 70 ans.
1: Pour revenir donc sur le club d'une manière générale, donc cette saison, quel bilan est-ce qu'on peut faire de la saison si on prend toutes les catégories, un bilan satisfaisant pour le club?
0: Concrètement, il n'y a aucune saison qui se ressemble. Je laisserai Nico rentrer un peu plus dans le détail, mais c'est exactement ce qu'il disait dans son propos, c'est que parfois on pourrait avoir de meilleurs résultats sur certaines catégories un peu déçus, et d'autres on est un peu surpris, et encore une fois... Moi, j'ai pris le club il y a 7 ans. Je savais qu'on commencerait à avoir des fruits de ce travail au bout de 10 ans. C'est comme ça, c'est la vie. Et là, notre petite fierté, entre guillemets, c'est d'avoir des... Voilà, on a des U18, on a des 16, on a certains qui jouent en ligue. C'est de l'apprentissage aussi. Donc, c'est une année qui est très correcte, enfin, je crois. Mais je laisse Nico en dire un peu plus.
2: Bah, nous, quand on s'était posé l'année dernière pour justement construire cet organigramme technique, on s'était dit qu'on ne voulait pas... avoir de problématiques notamment liées on va dire à l'adolescence ou des garçons qui rentrent sur des études. On avait une catégorie 18 où on avait eu 2-3 problèmes à gérer l'année dernière qu'on voulait pas retrouver, donc c'était la mission de l'éducateur qu'on avait recruté, qui était déjà un ancien de Gagny, qui est formé, et bah en fait c'est entre guillemets une petite fierté cette année 18, on en a parlé que en bien. C'est l'objectif en fait. Avant de penser à gagner, il faut créer un groupe, ce que l'éducateur dans ce cas-là c'est Ruben a réussi à faire. Il les avait eu tout petits à 8-9 ans, il les a retrouvés à 16-17 ans, donc c'est quand même pas tout à fait la même chose.
1: Ils ont un peu grandi
2: mais voilà, ils ont vécu une saison au top, et bah, il a réussi à créer un groupe. Ce groupe-là, bah, ils ont des résultats sportifs, mais s'ils en avaient pas eu, en soi ça aurait pas été problématique. L'idée c'était vraiment de se dire on vit une saison plus sereine sur l'aspect U18. Donc ils ont gagné le championnat de leur futsal, ils ont participé à la finale régionale, ils ont fini premier de la première division, donc ce qui aurait dû normalement nous permettre d'accéder au niveau régional, mais bon, bah il y a des règlements au district de l'Eure qui sont pas toujours compréhensibles. Voilà, pour être très clair, on est premier, on doit monter, on est dernier, on descend. Normalement, c'est comme ça le foot, et moi je le vois comme ça, mais non, on est premier, mais on n'est pas meilleur premier, donc on monte pas.
1: Ah, d'accord.
2: Donc voilà, ça on peut me l'expliquer 200 fois, je pense que j'arriverai toujours pas à comprendre. Donc voilà, et après ils ont fait une belle deuxième partie de saison quand même. Nous on a pu aussi, en senior, entre guillemets, piocher, les accompagner. On a des U16 qui s'entraînent avec des seniors, on a des U17, des U18. Pas plus tard que dimanche dernier contre Romy. On avait sur le terrain 3 joueurs de 17 ans, 18 ans, et 2 autres de 18, 19 ans. Donc c'est une vraie fierté. Sur ces 5 joueurs-là, il y en a quand même 4 qu'on a formés à Gagny. Et quand on finit le championnat, bah oui, c'était dur jusqu'au bout en senior. Mais bah, à la fin de l'année, on a plus de la moitié de l'équipe. C'est des gens qui aiment Gagny, qui sont formés à Gagny, qui sont passés par Gagny depuis un petit moment maintenant. Donc en gros, ce travail là bah oui, nous on sait qu'avec les études, quand on est à Gagny, quand on est jeune, bah on peut être amené à bouger à Rouen, à Paris, à Montpellier si on veut, au niveau des études. Donc on fera le point avec eux aussi de savoir ce qu'ils comptent faire l'année prochaine, puisque Parcoursup en plus on est en plein dedans là. Mais voilà, sur les 18, belle saison. Les U16 c'était plus compliqué, mais c'était une première année, une première pour nous même au niveau club, puisque les U15 avaient eu ce droit là donc cette même génération s'est frotté à Rouen, à Oissel, à Dieppe. Donc ça fait, voilà, des gros clubs qui ont l'habitude de jouer à ce niveau-là.
1: Qu'on voit souvent en Coupe de France pour les équipes.
2: Ouais, c'est ça. Et voilà, l'habitude au niveau de la structure, mais l'habitude aussi de jouer quand on passe du district à la ligue, bah on passe de en gros 16-18 matchs à 22. Donc c'est quand même pas tout à fait la même chose. Et que l'âge avançant, bah les comportements, voilà, ils sont plus proches de la compète, donc il peut y avoir de la tension. Et la moindre petite blessure, bah c'est un peu plus dur. Donc Thomas Dubreuil, qui était sur l'U16, n'a pas vécu la saison la plus facile à gérer. Mais moi, j'ai tendance à dire que le joueur qui, dans son parcours, ne connaît que des choses faciles, arrêtera très rapidement en senior parce que c'est là où ça a vraiment. Il y a des d'autres problématiques. Mmh. On arrive à 17-18 ans, on ne s'est jamais confronté à la compétition, à la concurrence. On n'est pas prêt, et ben ça va être dur derrière. Par contre, le garçon qui, entre guillemets, galère un peu, lui a des chances de se dire ah, tiens, ça m'a servi dans 2-3 ans, quand je serai en senior, en compétition, peut-être que. Au lieu de voir l'obstacle et se dire oh bah, je fais tout pour ne pas y aller, peut-être trouver des moyens de le contourner et de le franchir.
0: C'est bien pour ça qu'on parle d'apprentissage, de préformation. Voilà, il faut aussi en passer par là. Puis cette année aussi, une petite fierté, on a quand même un pôle arbitrage de 8 ou 9 arbitres. Hein. Pour un club comme le nôtre, c'est pas mal, puisqu'on a toujours été à 3, grand max 4. Donc là, on a un pôle arbitrage qui est géré un peu par Jérémy Picorki et Kevin Guedes, donc ça c'est une vraie fierté. En plus, il y a plein de jeunes qui sont un peu investis dans l'arbitrage, donc c'est aussi important l'arbitrage. Ils font pas, on va dire, un job facile, et c'est bien que les jeunes aussi soient confrontés à l'arbitre. Faut le respecter, il y a des règles, etc. Donc c'est un truc qu'on développe aussi pas mal. Et cette année, c'est une petite fierté, 8 ou 9 arbitres, c'est très bien.
1: Ça rentre totalement, comme tu parlais aussi avec les U16, les U18, etc. Dans le cadre de tout le travail de formation, de préformation réalisé depuis quelques années, qui va continuer de porter ses fruits, puisque comme tu l'as dit, avec les plus jeunes qui ont commencé en R3, là notamment en fin de saison, tu prépares en fait l'équipe de demain déjà.
2: Ouais, c'est ça. Que ce soit alors pour les arbitres, évidemment, là on a des personnes qui sont plus âgées, mais on a aussi des jeunes qui ont joué chez nous à 13 ans, à 14 ans, et puis à un moment donné, tiens, il y a le volet arbitrage, ça peut m'intéresser, on y va. Aujourd'hui, pour être arbitre, ça va relativement vite. Mais entre devenir arbitre et puis après faire une saison complète, c'est pas tout à fait la même chose. Surtout que souvent, les arbitres représentent le club, mais n'arbitrent pas les équipes du club. Donc, ils sont amenés à aller à l'extérieur, à droite, à gauche. Donc là, on a pas mal de jeunes. On a Alexei, on avait Erkin, on a Gabriel, on a Amaury. Voilà, ça fait au moins 4 jeunes. Après, on a voilà, des garçons arbitres un peu plus âgé, expérimenté, mais tout ça c'est plutôt bon. Généralement, c'est aussi des jeunes qui ont sur le tournoi de la Pentecôte donné un coup de main, ont arbitré et puis se sont pris au jeu, on va dire. Et après, en ce qui concerne nos joueurs, là par exemple, je reprends le week-end du tournoi de la Pentecôte. Le dimanche, on a un gros tournoi, on a un match senior en même temps. Y a des jeunes qui ont arbitré le matin alors qu'il faisait quand même 35 degrés, je pense, en plein soleil pendant 3 heures. On mangeait vite fait sur le pouce le midi et ont été joué un match senior R3 derrière. Donc voilà, ça c'est entre guillemets, je pense que si ces garçons-là n'étaient pas de Gany ou pas investis depuis le tout petit dans Gany, ils n'auraient pas arbitré le matin, ils auraient été faire juste leur match et puis basta. Et là, vraiment, c'était vraiment sympa. Moi, j'ai mon beau-fils Tom qui coach et qui a pris l'équipe de U11. À la base, on ne savait pas trop si on allait jouer et au final, il se retrouve à coacher son équipe et à se dire en fait je préfère coacher ce matin que aller jouer. Et puis le déroulé fait qu'il va en finale en U11, il a été faire une mi-temps avec les seniors R3 sur l'autre terrain, l'autre stade, et revenir gagner le tournoi avec ses U11. Donc voilà, top, l'image était bien.
0: Et moi j'étais sur le banc de touche.
2: Et Johan Auré était sur le banc de touche R3, il a gagné.
0: Alors, ça, non mais voilà, c'est ça, la vie d'un club, c'est parfois faut boucher les trous dans la raquette. Mais comme il y a une bonne ambiance, tout le monde se dépanne et l'objectif c'est que l'USG continue à fonctionner.
1: On parle bilan de la saison, là on va commencer tranquillement aussi à préparer la saison prochaine. J'ai vu que sur tous les mercredis du mois de juin, le club va ouvrir ses portes du coup pour commencer à préparer justement la rentrée.
2: Ouais, c'est ça. Si vous voulez, on fait un bilan chiffré des enfants qu'on a eus, ceux qui ont arrêté dans la saison. Et après, il faut qu'on se projette parce que les enfants basculent de catégorie. Il faut qu'on sache si on a une équipe, deux équipes U18, si on a une équipe, deux équipes U15, combien on en a eu 13, etc. Et forcément, il faut mettre des noms, des personnes en face de ces enfants-là. Donc l'idée, c'est sur les mercredis, on fait qu'une séance, mais on essaie de la faire du mieux que l'on peut, que l'on sait faire. On accueille les nouveaux, on rassure ceux qui sont déjà là, on leur explique comment ça va se passer. Donc ça demande du temps, de l'énergie, mais on va essayer de le faire de notre mieux et on va avoir besoin de 100 frais en U15, en U18, potentiellement peut-être en U13, et puis après il y a des catégories où entre guillemets on est déjà presque saturé, mais on sait qu'il y a des vacances, il y en a peut-être qui vont être amenés à déménager, des choses comme ça, donc il y aura peut-être une place, deux places, trois places, et puis des fois c'est un peu plus parce que il y a des générations qui sont moins denses. Mais on est toujours dans notre travail, on va dire, d'accueillir Et on a enfants et parents.
0: Et on a aussi deux stages hein, qui arrivent. Hein, le stage classique du mois de juillet, hein, Nico. Et puis on a surtout le stage du Real Madrid aussi, où aujourd'hui je crois qu'on a une cinquantaine d'inscrits. Donc c'est pareil, toujours faire vivre le club, des événements nouveaux, attirer un nouveau public. Donc c'est aussi important d'en parler.
1: Ça, de toute façon, vous pouvez retrouver toutes les informations, notamment sur les réseaux sociaux de l'US Gagny. Pour conclure l'émission, on a 2-3 minutes. Je voulais parler un petit peu quand même de football d'une manière générale. L'actu chaude, on va dire, c'est là quand même la deuxième Ligue des Champions remportée par le Paris Saint-Germain. Encore un grand moment pour le football français.
0: Ouais, bah ça a été, voilà, moi je suis supporter du PSG, donc c'est plus facile d'en parler. Un match un peu poussif au début, surtout qu'Arsenal marque dès le début, donc c'est vrai qu'ils sont vite mis derrière, donc ça a été un peu compliqué, mais Paris a réussi à les faire sortir et à gagner cette deuxième étoile. Franchement, je crois que c'est 10 ans de boulot, pareil, hein, le PSG, hein, ça paye. Il n'y a pas vraiment de star dans l'équipe, la star c'est le PSG, ou en tout cas, on a un coach, Luis Enrique, qui a fait un job incroyable. Donc c'est cool pour le football français. Et puis ça donnera peut-être quelques exemples derrière. Maintenant, il faut aller chercher la troisième. Puis il y a aussi la Coupe du Monde qui vient. Donc il y a des enjeux un peu forts.
2: C'est ça. Bah, je pense que qu'on soit supporter ou non du Paris Saint-Germain, on peut qu'apprécier le fait que les joueurs se retrouvent auprès d'un but collectif. Ça fait beaucoup de bien. Puisqu'on est quand même dans une société qui est de plus en plus égoïste, et finalement, l'entraîneur est espagnol, le président est qatari, etc. Mais les gars qui sont sur le terrain, en fait, ils parlent la même chose, le même langage, le même football. Donc ça, c'est plaisant. Je pense que même pour les enfants, les parents, à un moment donné, quand même, Paris, c'était aussi, ah oui, ça brillait, mais les comportements. Alors aujourd'hui, ils gagnent, donc il faudra voir peut-être le jour où ils vont perdre, parce que ça arrivera forcément un jour ou l'autre. Mais quand il y avait la défaite, souvent les comportements des joueurs étaient pas, ou les dirigeants étaient pas toujours positifs. Et puis nous, à notre niveau, à notre échelle, expliquer que une star du PSG se permet de faire ça, c'est pas facile. Là aujourd'hui, il y a une équipe qui tourne. C'est une équipe et pas un joueur qui tire la couverture à lui. Bah, évidemment, démêler Ballon d'Or. Mais il y aura pas 11 Ballons d'Or à la fin de l'année. Mais mais c'est incroyable l'évolution du club. On sent que tout est aligné en fait, de la direction jusqu'au terrain. En fait, y a pas de tête qui dépasse. Et comme l'a dit, je crois que c'est Dembélé qui disait, si on court pas sur le terrain, on est sur le banc. Bah, il est Ballon d'Or. Si lui déjà il a ce discours là, ça peut que fonctionner. Et nous à notre échelle, en fait c'est un peu ça. C'est-à-dire que avant de penser à gagner, il faut créer des groupes et c'est là-dessus il faut s'appuyer.
1: Et là, pour le coup, ils ont parfaitement réussi. En parlant de groupe créé, Didier Deschamps a été généralement assez bon. Avec la Coupe du Monde qui arrive, on a quand même de bons espoirs là, avec l'équipe de France. Hein, quand on regarde l'équipe sur le papier, il n'y en a pas beaucoup qui sont vraiment au-dessus de l'équipe de France.
0: On est sûrement parmi les favoris, avec, j'imagine, l'Espagne, toujours un peu l'Argentine. Après, on avait été favoris en 2002, on avait la meilleure attaque du monde, et puis on n'a pas passé le premier tour. Donc, il faut être très mesuré. Je crois que c'est aux États-Unis, Mexique, je sais plus.
1: Canada.
0: Si tout va bien, on est en 8e ou 16e, je sais plus, parce qu'il y a plusieurs équipes maintenant. Je crois que voilà.
1: Oui, mais c'est pas 16e.
0: La Coupe du Monde sur un match, ça va très vite. Après, ce serait génial si on pouvait aller au bout, ce serait top.
1: La troisième étoile.
0: On a les moyens d'y aller en tout cas.
1: Merci beaucoup en tout cas, Johan et Nicolas.
0: Merci à BPM. Merci à toi. Merci.
1: Merci de nous avoir parlé football et de l'Union Sportive de Gagny. C'est tout pour votre émission de l'Association de la Semaine. Excellente journée à l'écoute des programmes de BPM.
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1: Bonjour Robin.
2: Bonjour Fred.
1: Comment ça va?
2: Bah écoute, ça va et toi?
1: Bah ça va, moi ça me fait penser à Vernon cette chanson.
2: Vernon, je t'aime.
1: Même qu'il pleuve ou qu'il vente ou qu'il machin, on est quand même là.
2: Il vente aujourd'hui, ça, on peut pas le mentir.
1: Et il a un peu plu.
2: Mais ça se tient
1: ouais,
2: pour
1: ça
2: l'instant.
1: Tient.
2: On espère.
1: On croise les doigts, on touche du bois.
2: Deuxième jour de la foire de Vernon, on est là depuis ce matin, nous. Fred, tu nous as rejoint.
1: Mais je suis reparti.
2: Ouais, il est sur trop de choses.
1: En même temps.
2: Ton petit passage aujourd'hui, on parle de la foire de Vernon, forcément. Une édition qui revisite la tradition des fêtes foraines d'antan.
1: Exactement, avec plein de jeux du côté de la place René.
2: Du vieux René.
1: Il n'était pas jeune.
2: Il était sacrément vieux.
1: Il était sacrément vieux, le René.
2: Sacré René, en tout cas. Donc, jeu d'adresse, stand populaire de fêtes foraines, carrousel, jeu rétro. Évidemment, les confiseries. Nous, on se régale. Barbe à papa, pomme d'amour, popcorn.
1: Ah, rien que ça.
2: Bookit.
1: C'est mon médecin qui va être content.
2: Ah ouais, faut pas faire.
1: Les analyses de sang vont être belles.
2: Faut pas faire une prise de sang lundi. On est en même temps, on vient nous parler, tiens, c'est la Fédération française, c'est l'association, la PDSB, qui nous parle de la journée mondiale des donneurs de sang, qui aura lieu
1: le 14 juin,
2: la semaine prochaine.
1: À l'espace Philippe Auguste.
2: Important d'en parler, on avait reçu la vice-présidente de l'association qui nous en a parlé un peu plus tôt dans la semaine, si je dis pas de bêtises. Bref, on revient sur la foire de Vernon. Personnages et animations costumées. J'ai vu des dames déguisées sur des grandes échasses.
1: Sur des grandes échasses ?
2: Oui. Ouais, elles étaient très très grandes.
1: Bah oui. Les échasses, c'est pas fait pour être petit. Donc, faut pas avoir de torticolis pour les regarder.
2: Non, exactement. La place du Vieux René, on retrouve tout cet esprit fête foraine d'antan. Place de l'ancienne Halle et avenue Pierre Mendès France, l'espace dédié aux exposants, aux artisans, aux stands gourmands, aux associations présentes. Et puis la place de Gaulle avec la scène principale.
1: Et les bars et les restaurants éphémères.
2: N'hésitez pas à venir nombreux cet après-midi pour vivre tout ça. Les concerts, 18h15, Meaning of Tales, 19h, Flying Blanket Mystery, 21h15 à Béra, 22h30 à Las et 23h45 DJ K-West.
1: Ah ouais, DJ K-West, ça va cartonner, hein, je pense.
2: Ça va être le main event un peu de.
1: Ouais, l'année dernière, il était là,
2: soirée.
1: Ça avait déjà bien marché. Et là, cette année, ça va encore mieux marcher.
2: Ça devrait cartonner, il devrait mettre le feu à la scène. Je pense qu'on a fait le tour.
1: Oui.
2: Nous, on va continuer évidemment d'aller à la rencontre des exposants. Fred, ça se passe bien. C'est une belle journée.
1: Ah bah, une belle journée.
2: Week-end.
1: Bah, pour bien fêter tout ça. Prévoyez quand même un petit parapluie, on sait jamais. Vu le temps que je vois qui arrive, ça me fait un peu peur.
2: Ça peut faire peur, mais je crois que ça devrait aller.
1: Mais comme on est des Normands, on n'a pas peur de la flotte.
2: Exactement. Donc n'hésitez pas à venir à la foire de Vernon jusqu'à très tard ce soir avec les concerts. Et évidemment encore demain, tout à l'heure. On reprend la musique, on se dit à tout à l'heure sur BPM.
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1: Bienvenue sur BPM, si vous venez de nous rejoindre, on est toujours présent sur la foire de Vernon comme depuis hier et jusqu'à demain soir. Je ne suis pas seul, je suis avec Hubert pour parler un petit peu de champagne. Bonjour Hubert, déjà comment allez-vous ?
2: Bonjour, ça va très bien. Voilà, nous sommes vignerons à Rilly-la-Montagne, dans la Marne, juste situé entre Reims et Épernay. 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Et donc nous présentons toute une gamme de produits qui sont donc des produits de base donc carte blanche qui est un champagne rond et fruité, le chardonnay qui est un champagne un peu plus vif à 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Et puis le Clos Herbzone qui est c'est une parcelle unique aussi qui est entourée d'une haie, donc un clos, et qui contient 5 cépages. Et ces deux dernières bouteilles sont vinifiées en fût, et le pinot noir grand cru mis en bouteille sous liège. 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
1: Du coup on vous retrouve

0: tout au long de cette foire de Vernon. Ici, si jamais on a des auditeurs qui partent en vacances de vers Reims, vers Épernay, J.E.H. Fago, du coup, on peut vous retrouver là-bas directement?
1: Ah bah oui, sur Internet. Hein, nous avons un site. Peut-être pas le nommer, hein, c'est champagnehjfago.com. 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
0: Puis surtout, ne pas hésiter à venir vous parler directement, Hubert, tout au long du week-end.
1: Et voilà, et puis on peut vous donner notre numéro de téléphone si des fois vous avez besoin de passer pour nous prévenir, etc. Enfin, ça peut. On sera content de recevoir sur place toutes les visites.
0: Merci beaucoup, Hubert.
1: Mais à votre service et à bientôt.
0: On parle de champagne, évidemment. Je rappelle, l'alcool est à consommer avec modération. Mais donc, n'hésitez pas à venir à la rencontre de Hubert pour les champagnes J.E.H. Fago. BPM repart en musique. On se retrouve dans quelques instants, toujours en direct de la foire de Vernon.
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0: Et bienvenue sur BPM. Si vous venez de nous rejoindre, on est toujours présent sur la foire de Vernon pour vous faire vivre ces trois jours de fête comme depuis hier jusqu'à dimanche 17h à peu près, puisque les concerts commenceront dimanche à 17h. Je suis parti voir nos amis du Club des Commerçants. Je suis avec Karine. Bonjour Karine, comment allez-vous?
1: Bonjour, très bien.
0: Alors on est là pour parler donc du CDC, du Club des Commerçants de Vernon. Déjà rappelé pour nos auditeurs, le CDC, qu'est-ce que c'est? Quels sont les objectifs derrière l'association?
1: Alors le CDC aujourd'hui c'est 134 adhérents, Vernon est 10 km alentour. L'objectif c'est de dynamiser encore plus et de rendre la ville et les alentours attrayants pour drainer le maximum de personnes et de clients dans nos boutiques, nos commerces et nos artisans.
0: Ce qui fait qu'on vous retrouve très régulièrement avec beaucoup de jeux concours, des choses qui sont organisées tout au long de l'année, c'est aussi important pour pouvoir faire vivre le centre-ville.
1: Tout à fait. Là, on a un jeu concours qui vient de se terminer sur le thème des impressionnistes où il fallait repérer des fleurs dessinées chez chaque adhérent de la ville. D'ailleurs, les lots sont offerts aux gagnants sur la foire ce week-end et la présence de notre borne pour offrir plein de petits goodies, des chèques cadeaux valables chez les adhérents.
0: C'est évidemment important d'être présent aussi sur les trois jours de la foire de Vernon. Il y a un beau petit stand avec quelques prêts de la part d'une autre société aussi qui est venue participer avec vous.
1: C'est ça, avec un autre adhérent qui est Flip Dream et qui profite aussi du stand pour montrer l'étendue des jeux qu'il a à disposition en vente et en location. Et ça fait un petit pôle d'animation sympathique autour des jeux qui sont sympas pour les gens et surtout la borne qui est gratuite pour tous les passants.
0: Parlez-nous justement de la borne, du coup, qu'est-ce qui se passe autour de la borne du CDC, qu'est-ce qui se passe en fait?
1: Alors c'est un principe simple de loterie, hein, une grande roue qui tourne et puis les passants appuient dessus et voient instantanément s'ils ont gagné un petit cadeau. Ça va du stylo au porte-clés décapsuleur et jusqu'au chèque cadeau qui est valable chez les adhérents.
0: Parmi les actualités donc du Club des Commerçants, il y a cette foire de Vernon depuis le début du week-end, mais il y aura aussi encore pas mal de choses dans les semaines, jours, semaines, mois à venir même.
1: Tout à fait. Dans les jours à venir, on va être présent aussi avec notre borne pour accompagner le don du sang à Vernon à l'espace Philippe Auguste dimanche prochain pour leur événement. À moyen terme, on va nous retrouver sur le défilé des commerçants qui sera au mois de septembre dans la rue dans Vernon. Rendez-vous qui sera pour la 3e édition. Et puis, on travaille déjà, nous, en off, sur les préparatifs pour les fêtes de Noël avec tout ce qu'on va pouvoir apporter aux gens, un peu de rêve et plein d'étoiles dans les yeux des enfants.
0: Parce qu'au final, ça s'arrête jamais.
1: Non, au final, ça s'arrête jamais, même si on ne le voit pas forcément en devant. Mais derrière, il y a beaucoup, beaucoup, beaucoup d'énergie pour préparer, pour animer et pour justement qu'il y ait un vrai plus pour accompagner les commerces et les artisans vernonnais.
0: Alors, on a parlé Club des Commerçants jusque-là. J'en profite, on est dans votre boutique, Karine, au Grain d'Arôme, si je ne dis pas de bêtises. Parlez-nous un petit peu du coup de votre boutique.
1: Alors, ma boutique, c'est une toute petite échoppe de thé, café, avec plein de gourmandises. C'est clairement orienté sucre, on peut se le dire, avec aussi un petit peu de vaisselle pour pouvoir faire des cadeaux sympas sur des budgets raisonnables quand on est en panne d'idées cadeaux.
0: Donc n'hésitez pas à sortir un petit peu des sentiers battus de la foire de Vernon et de venir à votre rencontre, parce qu'il y a aussi tous les commerces du centre-ville qui sont ouverts.
1: Bien sûr, que ce soit la rue Saint-Jacques, la rue Carnot ou la rue d'Albufera jusqu'au pont, on est tous là, on est tous présents, prêts à vous accueillir.
0: Voilà, il n'y a pas que la foire de Vernon, c'est important de le rappeler. Merci beaucoup Karine.
1: Merci à vous.
0: Voilà, donc pour retrouver le Club des Commerçants, c'est en face des anciens locaux du Démocrate Vernonnais. Et puis pour tout le reste, n'hésitez pas à faire le tour du centre-ville de Vernon. Nous, au BPM, on repart en musique, on se retrouve dans quelques instants, toujours sur la foire de Vernon.
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1: Allez, bienvenue sur BPM si vous venez de nous rejoindre. Nous sommes toujours présents sur la foire de Vernon pour vous faire vivre ces 3 jours de fête. Je ne suis pas seul, on va parler gourmandise avec Pause Gourmand de Rouen et avec Séval. Bonjour Séval, comment allez-vous déjà ?
2: Bonjour, je vais très bien, merci.
1: Alors on va parler de Pause Gourmand de Rouen. Est-ce que vous pouvez nous présenter Pause Gourmand de Rouen, qu'est-ce que c'est ?
2: Alors c'est je commercialise des locums revisités, faits de façon artisanale, avec un large choix de saveurs. Donc il y en a pour les grands, les petits, plus de 25 saveurs. Vous pouvez en avoir des saveurs fruitées comme au chocolat, avec une longue conservation. Là, en ce moment, vous pouvez les conserver 2 mois, température ambiante.
1: Vous dites loukoum comme ça, artisanal, du coup, comment est-ce que ça se passe? Comment est-ce que vous passez ce temps à créer donc des nouveaux loukoum?
2: Alors, comme je vous ai dit, c'est des loukoum revisités et là, c'est fait avec de la crème de noisette. Donc, il y a des fruits à coque aussi à l'intérieur et en fait, c'est une nouveauté, ça plaît bien. Il y en a aussi les loukoum traditionnels aussi pour ceux qui aiment tout ce qui est ancien.
1: Et on trouve en fait des beaux produits en fait qui sont visuellement ça attire l'œil en fait aussi.
2: Tout à fait, parce qu'il y a plein de couleurs et dans une seule boîte vous allez avoir 10 saveurs différentes dans les petites boîtes et jusqu'à 20 saveurs différentes dans les grandes boîtes.
1: Donc ça c'est un travail pour vous j'imagine constamment d'essayer d'imaginer, de créer de nouvelles recettes, d'aller chercher de nouveaux goûts. Ça doit jamais s'arrêter en fait au final dans votre tête.
2: C'est ça, on essaye toujours d'apporter des nouveautés. Donc là comme on est à la période printemps-été, on a sorti la saveur à la rose, aussi cranberry, qui va apporter un petit côté fraîcheur et un petit peu d'acidulé sur nos saveurs.
1: Pause Gourmand de Rouen, donc on vous retrouve depuis le début du week-end et tout le long du week-end sur la foire de Vernon. Si jamais, on peut vous retrouver sur Rouen, du coup, j'imagine.
2: Alors, on n'a pas de boutique, c'est sur commande, mais il y a mon site internet, Pause Gourmand de Rouen, et vous avez à avoir tous les formats avec aussi les réseaux sociaux où vous pouvez nous retrouver, voir les différents salons où on se trouve. Donc, beaucoup en Normandie, mais on se déplace aussi sur Paris, voilà.
1: Ouais, là, vous allez enchaîner après, là, par la suite, les différents salons.
2: Là, je m'arrête un petit peu cet été, mais sinon, je reprends activement au mois de septembre. Le prochain sera donc sur Caen.
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1: Merci beaucoup, Séval.
2: C'est moi qui vous remercie du temps que vous m'avez accordé.
1: Avec grand plaisir, donc n'hésitez pas à venir faire votre petite pause gourmande ici directement à la foire de Vernon. On repart en musique, on se retrouve dans quelques instants toujours en direct de la foire de Vernon.
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1: Bienvenue sur BPM si vous venez de nous rejoindre. On est toujours présent sur la foire de Vernon pour vous faire vivre eh bien, ces trois jours de fête. On continue le tour des stands, des exposants. On va parler un peu vin de Bordeaux avec les vignobles David et avec Nicolas. Bonjour Nicolas, comment allez-vous déjà ?
2: Très bien et vous ?
1: Ça va très bien, merci beaucoup. Parlez-nous du coup des vignobles David. Nicolas, qu'est-ce que c'est ? Présentez-nous un petit peu ce que vous présentez sur ce stand.
2: Alors les vignobles David sont encore une fois sur la foire de Vernon. Je présente toujours les mêmes vins, que ce soit blanc sec, rosé, rouge ou même liquoreux. J'ai deux types de rouge, un type de rouge vieilli uniquement en cuve et un autre type vieilli une partie en fût de chêne, en barrique.
1: Parlez-nous un petit peu du coup de ces particularités de vos vins, des différents vins que vous proposez. Qu'est-ce qui ressort finalement ?
2: Alors ce qui ressort le plus, on va dire, c'est le liquoreux, parce qu'on n'a pas beaucoup, on va dire, de ce type de vin dans la région. C'est un type de vin qu'on a l'habitude d'avoir à Sauternes ou Montbazillac. Donc c'est le type de vin qu'on peut différencier. Après sur un Bordeaux, on va dire, on va être sur des vins rouges classiques de Bordeaux.
1: Moi qui n'y connais pas grand chose, c'est quoi du coup la différence, enfin, qu'est-ce qui ressort du coup d'un Bordeaux, un vin rouge classique comme vous venez de le dire?
2: Un vin rouge classique de Bordeaux, c'est un vin rouge qui a du corps, on va dire, qui a du corps et qui a à la fois du fruit.
1: Et qui du coup va se consommer avec quoi globalement?
2: Principalement de la viande rouge, ou sinon on peut aussi, par exemple celui que je vinifie en barrique, qui est un vin, on va dire, un petit peu plus tannique, on peut l'accorder avec des fromages un petit peu style camembert ou tome de brebis.
1: Des trucs qui ont du goût, quoi.
2: Voilà.
1: Nicolas, parlez-nous un petit peu du coup des vignobles de David. Des vignobles David, vous êtes du coup pas si loin que ça de Bordeaux, forcément, j'imagine. Mais expliquez-nous un petit peu où est-ce que vous êtes, comment est-ce que ça se passe.
2: Alors exactement, je suis dans l'Entre-deux-Mers, à côté de Cadiac et Loupiac, à Escoussan. Moi, je suis la 7e génération du vignoble David. Ça fait exactement plus de 20 ans qu'on fait la foire de Vernon et on espère perpétuer encore quelques années.
1: C'est une habitude de venir tous les ans ici maintenant.
2: Oui, c'est une habitude de venir ici. On a une petite clientèle qui est fidèle, on va dire, qui revient chaque année. Après, on espère toujours en faire de nouveaux.
1: Donc vous l'avez dit, 20 ans que vous êtes présent sur la foire de Vernon. Donc évidemment, tout au long de ce week-end, si jamais on a envie de vous retrouver, je ne sais pas si on est en vacances dans vers Bordeaux, etc. Est-ce qu'on peut venir à votre rencontre directement ?
2: Oui, il n'y a pas de problème. Vous pouvez venir directement au vignoble. Il suffit de me contacter parce que moi, je ne suis pas toujours sur la propriété. Je peux être dans les vignes ou ailleurs. Mais il n'y a aucun problème et je ferai visiter l'exploitation et puis dégustation à domicile.
1: On retrouve toutes les informations sur Internet, on cherche Vignoble David, on trouve.
2: Alors, il n'y a pas de site Internet, mais si vous passez sur le stand, je peux vous distribuer un flyer, il y a mon numéro de téléphone et le mail.
1: N'hésitez pas à venir à la rencontre de Nicolas. Merci beaucoup Nicolas.
2: Merci à vous.
1: Je rappelle, évidemment, le vin est à consommer avec modération, mais n'hésitez quand même pas à venir faire un tour sur cette foire de Vernon. Report en musique, on se retrouve dans quelques instants.
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1: Et bienvenue sur BPM. Si vous venez de nous rejoindre, on est toujours sur la foire de Vernon, comme depuis le début du week-end, pour vous faire vivre ce week-end festif, ces trois jours festifs. On est avec un nouveau groupe qui jouera donc tout à l'heure à 19h, Flying Blanket Mystery, avec Hubert, Axel et William. Bonjour à vous trois.
2: Salut.
3: Bonjour.
1: Comment ça va déjà?
2: Ça va très bien.
4: Ça va
2: bien.
4: Super. Ouais, très très bien.
2: Il pleut pas encore, ça va.
1: Normalement, ça devrait aller. Normalement. Vous jouez tout à l'heure à 19h. Vous avez fait vos balances là cet après-midi. Yes. Ça y est, vous êtes prêts là?
4: Ah oui.
2: Ouais.
4: On est bien prêts.
2: Plus que prêts.
1: Plus que prêts. Ouais.
5: We were born ready.
4: Oh.
5: Dit, de l'autre côté de la Manche.
1: Ah oui, ils le disent. Ils l'ont dit. Je l'ai entendu. Hein.
4: Et ils le rediront sûrement.
1: Flying Blanket Mystery. Est-ce que vous pouvez nous présenter un petit peu donc le groupe? Qui êtes-vous en fait?
2: Donc on est trois musiciens de Rouen, on fait du garage punk, donc grande famille du rock qui sent la sueur disons. C'est un groupe qui existe depuis 3 ans environ et on fait des concerts, on fait de plus en plus de concerts, donc c'est pour ça qu'on est là aujourd'hui et on est très content de l'accueil.
1: Un groupe qui existe depuis 3 ans, un groupe jeune du coup.
2: Oui, ça se voit sur nos visages juvéniles,
5: insouciants et espiègles.
1: Et comment il est né ce groupe du coup?
2: Il est né donc sur les cendres d'un ancien projet pendant la pandémie. En fait, j'ai commencé à écrire des morceaux et une fois que ça s'est libéré, on a monté le projet et assez vite c'est parti. Donc voilà, c'était.
4: Et pour remettre un petit peu d'historique, en fait, le projet sur lequel suite auquel est né Flying Blanket Mystery, c'était un projet où Hubert et moi on était à la basse et à la batterie déjà. Et là on s'est dit, il a pensé à moi dès le début quand il a recomposé des morceaux, et c'était dans une esthétique qu'on visait, parce que l'ancien projet était plutôt rock,
2: blues,
4: ouais, et celui-ci est beaucoup plus
2: ça
4: s'appelait Yellowstone.
1: Et du coup, le petit nouveau, c'est William.
5: Exactement, le petit nouveau depuis 3 ans. Je suis toujours le rookie.
2: Il est toujours en période d'essai.
5: Parce que Hubert est mon employeur. Bref, j'ai rejoint le projet il y a 3 ans parce que Hubert et Axel cherchaient un nouveau membre de groupe. Ce qui est le projet existait déjà depuis 1 an. Sauf que l'ancien guitariste chanteur du coup est parti à Londres et ils étaient dans la nécessité de trouver un nouveau musicien, et c'est à ce moment-là que j'interviens.
1: Et du coup, 3 ans après, vous êtes là à enchaîner un petit peu les dates, à enchaîner les projets. Vous avez sorti votre premier EP, du coup.
4: C'est le deuxième EP,
1: ouais. Pardon, en mars 2026. Hein.
2: C'est ça,
5: oui.
2: Et donc, c'est un projet qui nous a pris beaucoup plus de temps que le premier, parce qu'en fait, le premier disque, on l'a enregistré à la Zub dans le garage des parents d'Axel. Et là, celui-ci, on était plus accompagnés, donc ça se ressent dans le son. Mais je suis content parce qu'on a quand même une énergie vraiment garage, vraiment punk qu'on a réussi à conserver. Et donc, comme on se disait tout à l'heure, il y a une 15-20 dates là sur l'été sur lequel on va défendre le projet Cheat In Cheat Out, donc le nom du disque. Et voilà.
1: 15-20 dates avec un grand week-end là aujourd'hui.
2: Exactement.
4: Et ce sera pas le seul grand week-end.
5: Il y en a un deuxième qui se profile effectivement, plus du côté de
4: la Bretagne.
5: De la Bretagne, c'est-à-dire Nantes.
2: Des week-ends de 3 ou 4 dates, ça dépend. C'est nouveau pour nous, donc on a des cernes aujourd'hui.
4: Mais... C'est grâce à notre tourneur qui nous trouve des dates comme ça, ouais. Poseur Export qui est basé au Havre.
1: Donc là tout à l'heure, donc à 19h ici à Vernon, hier vous étiez à Lisieux.
4: Oui.
1: Ça s'est passé comment, tiens, hier?
2: Eh bien, Lisieux, c'était super. Bien. Je connaissais pas la salle, c'était la mosaïque.
4: Ouais.
2: Et c'est très chouette, l'équipe était cool. Et c'était une très bonne soirée. On a rencontré plein de gens sympas. On a joué avec les Landskis.
4: Oui, avec les Landskis qui sont de Caen. Je sais pas s'ils font de l'aérolife cette année, mais en tout cas.
5: Je pense pas, je crois que je les ai pas vus. Mais c'était très,
4: très
5: c'était
4: sympa très, très cool, et la date était très cool. Mm-hmm. Aujourd'hui à Vernon
1: ouais. Et demain, du coup, du côté de Grosseuvre.
5: Ouais. Pour le festival Ça sonne à la porte à 17h15. Retenez bien la date.

0: 17h15.
1: C'est gratuit comme aujourd'hui.
2: Oui. Et c'est gratuit comme aujourd'hui. Si on veut retrouver toutes les informations sur vous, évidemment, vous jouez ce soir, vous jouez demain aussi à côté d'Evreux, mais si on a envie d'écouter vos sons, on peut vous retrouver facilement sur les réseaux, les plateformes.
1: Ouais, on est sur toutes les plateformes classiques, hein, Deezer, Spotify, iTunes, etc.
3: YouTube.
1: Alors sur YouTube, on n'a pas toutes les chansons, mais il y a les clips. Oui. On aime bien faire des clips rigolos, oui. Donc vous les retrouvez sur YouTube. C'est Flying Blanket Mystery, donc en trois mots. Ouais. Et
3: Instagram, Facebook, on donne toutes les infos de la tournée, de toutes les dates qu'on va faire sur Instagram et sur Facebook.
2: Donc n'hésitez pas à venir suivre Hubert, Axel et William de Flying Blanket Mystery.
3: Merci
2: beaucoup à vous trois.
1: Merci à toi.
2: Avec plaisir et bon concert.
3: Merci
1: à tout à l'heure.
2: Nous on va repartir en musique, on se retrouve dans quelques instants, toujours en direct de la foire de Vernon.
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1: Bienvenue sur BPM, si vous venez de nous rejoindre, on clôture cette deuxième journée en compagnie d'artistes qui vont monter tout à l'heure sur scène, j'ai pas noté l'heure, 21h15, Abera et Kayerbe. Bonjour à vous deux, comment allez-vous déjà?
2: Bonjour BPM, merci beaucoup de nous recevoir, ça va très
3: ça
2: très
3: va
2: bien.
3: Super, hein. Ouais.
1: Vous avez fait vos balances là tout à l'heure, cet après-midi. Ça y est, vous êtes fin prêt, vous êtes chaud là.
2: On est toujours prêt, mais ouais, c'est un plaisir. Les balances se sont très bien passées, puis on a hâte de monter sur scène.
1: Alors expliquez-nous un petit peu pour nos auditeurs, parce que moi j'ai forcément entendu un petit peu tout à l'heure. On est juste à côté, donc j'entends, mais présentez-vous, qui êtes-vous un petit peu pour nos auditeurs? Qu'est-ce que vous faites comme musique?
2: Pour me présenter rapidement, moi je m'appelle Abera, je suis un jeune artiste de 24 ans d'origine éthiopienne. J'évolue principalement à Caen, à travers le rap. Et puis pour ce qui est de mes inspirations, je dirais que c'est beaucoup le rap américain à l'ancienne. Moi j'ai beaucoup écouté de 50 Cent, de Snoop Dogg.
1: Des Tupac, des...
2: J'ai pris ma claque, j'avais mon grand frère quand j'étais plus jeune qui écoutait beaucoup de ça. Justement avec Kair, mon manager là, qui est là juste à côté. Et c'est eux qui m'ont bercé avec ces influences là quoi. Du coup je dirais qu'actuellement ma musique retranscrit beaucoup les sonorités du rap à l'ancienne, que ce soit new-yorkais ou west coast.
1: On va dire un truc entre guillemets plus pur, plus pur, plus dans le rap de la base quoi, on va dire.
2: Exactement. En fait moi ce qui me touche principalement dans le rap, c'est vraiment les paroles. Et j'essaie de mettre en avant moi les lyrics, en tout cas dans ce que je produis en studio.
1: Et du coup toi Kayab, t'as accompagné Abera aussi.
3: J'ai un peu fait sa culture rap au début avec son grand frère qui était un de mes meilleurs potes aussi. Et puis forcément on s'est suivi depuis presque 10 ans maintenant. On a commencé à rapper dans la MJC de notre ville à Lisieux, parce qu'on est originaire de Lisieux avant d'arriver à Caen pour les études. Et du coup voilà, de fil en aiguille on a fait notre petit bonhomme de chemin. Et moi je me suis plus perfectionné sur le côté management. Du coup là je manage à Abera depuis à peu près 2-3 ans. Et je l'accompagne aussi sur scène, sur des gros événements comme ça, pour le baquer, pour faire sa doublure scénique.
1: C'est quoi ton rôle du coup de manager? Comment tu l'accompagnes du coup quotidiennement, Abera?
3: Quotidiennement, surtout de l'organisation, répondre aux messages, aux demandes de programmation par exemple, pour les événements, ça va être beaucoup de gestion, d'emploi du temps, de stratégie aussi, de com, de relationnel, sur les réseaux, etc. Et puis là, du coup, depuis à peu près 6 mois, moi, je suis beaucoup basé aussi sur le développement de notre studio et de notre label qu'on vient d'ouvrir. Du coup, je développe toute la partie comptable, administrative, etc., etc. quoi. Donc, ça me prend beaucoup de temps et voilà.
1: La comparaison est facile, mais parce que vous êtes de Lisieux, de Caen, etc. C'est un peu Aurel San et Ablaï, quoi, au final.
3: Le duo, là. Pas loin. C'est l'inverse, du coup. Ouais, oui. La couleur de peau, mais ouais, c'est ça. Ouais.
1: Du coup les gars, pour revenir un petit peu sur toi Abera, là, un peu tes projets, t'en es où là un petit peu dans tes projets aujourd'hui?
2: Actuellement, là j'ai sorti un dernier projet, ça fait 6 mois maintenant qu'il est sorti. C'est Mentalité Boss, il y a 5 titres de disponibles dedans. Et actuellement du coup avec Kair, mon manager, et Kaide, mon ingé son, on bosse sur un nouvel EP, la partie 2, Mentalité Boss partie 2. Et on aimerait sortir ça très rapidement, je peux pas encore dévoiler la date de sortie, mais on est en train de préparer quelque chose de beau.
1: De toute façon, on trouvera toutes les infos, mais ça, on en reparlera juste après. Moi, je voulais revenir un petit peu sur ton parcours aussi à Abera. Si tu m'as dit tout à l'heure, tu as participé du coup à la série Netflix, La Nouvelle École.
2: Oui.
1: Un petit retour d'expérience, comment ça s'est passé?
2: Mon retour d'expérience, moi, c'était une expérience de fou. J'ai appris énormément de choses, principalement sur la gestion de mon stress.
1: Ouais.
2: Moi, je suis quelqu'un j'ai souvent tendance à beaucoup réfléchir, cogiter, peut-être un petit peu trop me projeter avant les événements. Et là, ça m'a entre guillemets un peu entraîné à prendre du recul, me poser, faire des exercices de respiration que je faisais peut-être pas avant. Et voilà, j'ai l'impression que j'ai beaucoup pris en maturité. Et ça m'a aussi aidé à trouver une direction précise dans ma musique. Et donner un côté vraiment plus sérieux au travail que je faisais auparavant.
1: Et en plus, du coup, tu as pu participer à plusieurs épisodes, tu as pu être avec d'autres jeunes rappeurs comme toi,
2: carrément.
1: Et puis même des rappeurs clairement confirmés comme SCH et SDM,
2: carrément,
1: par exemple.
2: Carrément, j'ai été en contact avec pas mal d'artistes parisiens,
1: ouais.
2: Des artistes aussi marseillaises du Sud. Je pense notamment à une artiste comme Eclos qui fait de la musique qui me parle aussi. Du coup, on s'est donné pas mal de conseils, on s'est aussi tiré vers le haut, parce que quand tu te retrouves dans une émission comme ça, tout le monde est un peu amené à se donner des conseils. Et ouais, voilà, en fait, j'ai beaucoup appris pendant cette émission et j'ai aussi pu recevoir des conseils d'artistes déjà confirmés dans le milieu. C'était qu'un plus.
1: Et du coup, tu t'en sers comme un petit tremplin aujourd'hui pour continuer dans tes projets et tracer ta route maintenant.
2: Et exactement. Le plus important pour moi, c'était de me dire, en tout cas, cette émission, peu importe ce qui se passe, c'est pas une finalité. Et puis, on garde le même objectif, faire de la musique en restant fidèle à ce que j'aime et puis en touchant le public avec ma musique.
1: À vos projets, tous les deux, du coup, on va pouvoir retrouver toutes les informations sur vos réseaux sociaux. Explique-nous un petit peu comment est-ce qu'on vous retrouve, du coup.
2: Pour ma part, moi, vous pouvez retrouver mon compte Insta, c'est Abera, ABERA-TLN, que ce soit sur Instagram ou sur TikTok. Après, vous pouvez également retrouver les coordonnées du studio sur Instagram.
3: C'est studio 2-BLR. Du coup, pour toutes les informations au niveau du studio d'enregistrement et pour les infos du label, c'est Boss & Records.
1: Donc, n'hésitez pas à faire le tour. Et ton dernier projet qui date d'il y a 6 mois, on le retrouve aussi sur les plateformes.
2: Alors, Mentalité Boss est disponible sur toutes les plateformes. Soit vous pouvez aller sur mon Instagram, j'ai un lien en bio. Sinon, vous allez sur YouTube, Spotify, Deezer, vous allez pouvoir vous régaler un petit peu partout.
1: Et du coup, en concert ce soir à 21h15,
2: c'est ça.
1: Ici à Vernon. Merci beaucoup, les gars.
2: Merci à vous, BPM.
3: Pas de soucis, merci à toi.
1: Avec grand plaisir. Voilà donc pour Abera et Kerb qu'on retrouvera tout à l'heure en concert. Nous, BPM, et ben, c'est la fin de journée pour nous. J'ai plus qu'à vous souhaiter une très belle soirée. Venez profiter des différents concerts ici à Vernon. Et nous, on se retrouve dès demain matin pour la troisième et dernière journée de la foire de Vernon. Très belle soirée à l'écoute de BPM.
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0: 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Il est 20h.
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0: 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Il est minuit.
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